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Président d'une radio plus grossière que courtoise, Henri de Lesquin souhaite devenir le prochain président des Français. Dans sa parodie de programme, il propose de bannir la musique nègre des médias soutenus ou autorisés par l'État. Et évidemment, pour lui, le rap, cette musique immonde, c'est de la musique nègre. Michel Audiard écrivait « Les cons, ça ose tout » et c'est même à ça qu'on les reconnaît. Ces propos n'ont pas laissé indifférent le monde du rap. « Musique nègre », c'est donc le titre de la nouvelle chanson du rappeur Kery James, l'auteur du très dérangeant mais fédérateur Racaille. Accompagné du Prims parolier et de Lino, Kery James répond à Henri de Lesquin. Et le moins que l'on puisse dire, c'est que le poète noir ne tire pas à blanc.

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1: Bonjour à tous, les Landes à nouveau sous les flammes. Trois semaines après le méga-feu de Biscarros, le nouvel incendie continue de sévir aux alentours de Mont-de-Marsan. Plus de 1300 hectares ont été parcourus par les flammes. À ce stade, le feu progresse, mais est contenu selon les autorités. 550 sapeurs-pompiers et une cinquantaine de militaires sont engagés sur place. Plus de 500 habitants ont également été évacués. Les secours ont notamment pu compter sur l'appui d'un hélicoptère australien Chinook. Il peut larguer près de 11 tonnes d'eau en une seule rotation. Un 15 août également sous le signe de la chaleur, 64 départements sont toujours placés en vigilance orange canicule ce samedi. L'alerte a été levée dans 19 départements, notamment le long de la façade ouest de la Normandie jusqu'en Occitanie. La vague de chaleur qui devrait commencer petit à petit à se dissiper dès aujourd'hui avec un retour progressif vers les normales de saison. Des fortes températures qui devraient tout de même persister en revanche sur le quart sud-est. L'actualité, c'est aussi ce nouveau drame en Haute-Savoie. Hier, un homme de 30 ans a perdu la vie emporté par une coulée de boue à Sixtefer à cheval. Le bilan fait également état d'une jeune femme légèrement blessée. Il y a 10 jours seulement, une femme est également décédée dans les mêmes circonstances au même endroit. Dans le reste de l'actualité, l'ONU tire la sonnette d'alarme face à l'épidémie d'Ebola en République démocratique du Congo. Selon le chef des affaires humanitaires Tom Fletcher, il s'agit de l'épidémie la plus rapide jamais enregistrée dans l'histoire du virus. On compte pas moins d'un décès toutes les 30 minutes, près de 2130 victimes et 4500 cas ont été recensés depuis le début de l'épisode il y a 3 mois. Et puis dans les bassins, qualification sans souci pour Léon Marchand. Le nageur toulousain a obtenu son billet pour les finales du 200 mètres papillon hier soir lors des championnats d'Europe à Saint-Denis. Il termine premier de la demi-finale en 1 minute 53, le meilleur chrono de la série. Léon Marchand qui pourrait décrocher son premier titre individuel de la compétition ce soir. La finale du 200 mètres papillon, c'est à suivre à partir de 18h30. Bon début de journée à tous.
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6: Bonjour à tous. À la une ce samedi, l'incendie continue sa progression dans les Landes. Près de 1300 hectares ont déjà été parcourus depuis jeudi, proche de Mont-de-Marsan. Les autorités précisent tout de même que l'intensité a légèrement diminué cette nuit, même si le feu n'est toujours pas fixé. Les conditions pourraient être plus favorables aujourd'hui, notamment grâce à la baisse des températures. En attendant, 64 départements restent toutefois en alerte orange canicule aujourd'hui. Cela concerne la majeure partie du territoire. Météo France prévoit tout de même un début de retour à la normale. Le mercure devrait redescendre notamment sur la façade ouest. L'actualité, c'est aussi ce drame en Haute-Savoie. Un homme de 30 ans a perdu la vie hier à Sixtefer à cheval. Il a été emporté par une coulée de boue. Une jeune femme a également été légèrement blessée. Un accident qui intervient 10 jours seulement après le décès d'une femme dans les mêmes circonstances et au même endroit. Un week-end du 15 août synonyme de galère sur les routes, bison futé et voie rouge dans les deux sens de circulation sur l'ensemble du territoire. La région Auvergne-Rhône-Alpes est quant à elle classée noire dans le sens des départs. La circulation devrait se charger dès ce matin avec un pic attendu à la mi-journée. Trafic perturbé également dans les airs. Ce week-end, les salariés d'EasyJet sont en grève aujourd'hui et demain. Une quarantaine de vols au départ de la France sont annulés ce samedi. L'intersyndicale dénonce l'échec des négociations sur l'amélioration des conditions de travail. Dans l'actualité internationale, le détroit d'Ormuz sera bientôt un territoire des États-Unis. La déclaration de Donald Trump depuis New York hier. Le locataire de la Maison-Blanche a assuré vouloir s'emparer du territoire une fois la guerre avec l'Iran terminée. Selon le président américain, Washington aurait la main mise sur le détroit, affirmation démentie par Téhéran. Et puis dans les bassins, Léon Marchand qualifié pour les finales du 200 mètres papillon au championnat d'Europe à Saint-Denis. Il a remporté sa demi-finale en réalisant le meilleur chrono de la série hier. Le nageur toulousain qui pourrait décrocher son tout premier titre individuel de la compétition ce soir en finale. C'est à suivre à partir de 18h30. Bon samedi à tous.
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7: 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On pousse la porte, et après une énigme de Germain à l'accueil...
9: Qu'est-ce qui commence la nuit et finit le matin?
7: On arrive à la rédac.
8: Bienvenue dans le hall, où il y a un coin détente avec des fauteuils. 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
8: 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Et c'est aussi qu'on passe nos appels quand on veut pas déranger les autres.
10: Oui, maman, je te rappelle après.
7: Pardon pour le dérangement. Bref, voici le meilleur pour la fin, le studio de diffusion. 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
8: Alors, ça marche comment?
7: Bah, y a un logiciel de programmation dans lequel on rentre une émission ou une programmation musicale. Il y a une grande table avec des pistes liées aux 7 micros pour les invités, et un micro pour l'animateur ou le technicien.
8: Le studio possède une grande hauteur sous plafond, accompagnée d'une magnifique boule à facettes suspendue auquel il ne manque bien sûr aucun carré. 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
7: 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Et au fait, vous avez la réponse à l'énigme de Germain ?

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0: Et la famille ?
1: Ça va.
0: Et la santé ?
1: Ça va.
0: Et les amours ?
1: Ça va.
0: Et les affaires ?
1: Ça va.
0: Et les amis ?
1: Ça va.
0: Et le boulot ?
1: Ça va.
0: Et la famille ? 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

0: Je suis
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2: Vous vous appelez comment?
3: Hé, moi, c'est une blague, je m'appelle moi.
2: Vous faites quoi comme métier?
4: Oui, mon métier, c'est pâtissière. J'ai 35 ans.
3: Je suis scientifique, vous.
2: Et vous voulez détruire la Terre?
3: Une partie.
4: Oui, c'est mon rêve et je suis là pour ça, voilà. C'est mon rêve que j'étais toute petite, ouais.
2: Ah!
4: Je viens de créer un nouveau dessert. Ça s'appelle la nazérienne.
5: Ce dessert, ça fait combien de temps que vous l'avez créé?
4: Il y a 2 jours et j'essaie d'en faire plusieurs pour en vendre à mon magasin. Avec une crème dessert à la vanille. Par-dessus, un glaçage aux fruits exotiques et des morceaux de fruits des bois.
3: Oh, j'ai déjà braqué une épicerie. Je ne sais pas si c'était bien, gentil ou mal.
2: Et vous travaillez où?
3: Je ne travaille pas. Je me passionne énormément pour les fioles d'expérience, même si à chaque fois elles font boum.
4: Des grosses tartelettes pour des gâteaux pour plusieurs personnes, 6-8 personnes, pour au moins pour des anniversaires ou pour des... Voilà,
5: Vers quelle heure vous vous levez le matin pour commencer vos pâtisseries?
4: J'ouvre vers 8-9 heures et je me lève à 6 heures et je commence vers 6h30.
5: Est-ce que ce travail est fatigant?
3: Je pense qu'il n'y a pas de bonne ou de mauvaise situation.
4: Oui, c'est fatigant de se lever tôt.
5: Est-ce qu'il y a beaucoup de pain et de pâtisseries à la fin de la journée qui ne sont pas vendus et que vous ne pouvez pas revendre le lendemain matin? Qu'est-ce que vous en faites si c'est le cas?
3: Je ne sais pas, mais ils sont bleus et c'est moi qui les ai mis dans ma cave. Dans ma camionnette.
4: Je mets dans... Il y a à côté de ma boulangerie, j'ai un sorte de boîte à pain où je mets les pains de la veille pour que les gens qui... Ils n'ont pas assez de temps, ils viennent comme ça et de prendre le pain de la veille et c'est très rare que ça arrive.
5: Merci beaucoup pour toutes ces réponses et au revoir.

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1: Bonjour à tous. Jusqu'à 40 degrés attendus ce samedi en région parisienne. 19e jour de canicule consécutif en France. 64 départements sont placés aujourd'hui en vigilance orange. 19 ont rebasculé en alerte jaune sur la façade ouest. Selon Météo France, les températures devraient commencer peu à peu à redescendre à partir de ce week-end. La baisse du mercure qui pourrait s'avérer décisive dans les Landes. Alors que l'incendie a ravagé près de 1300 hectares proches de Mont-de-Marsan, les conditions ont été favorables durant la nuit. Selon les autorités, le feu est contenu, même s'il progresse toujours légèrement. 550 sapeurs-pompiers et une cinquantaine de militaires sont engagés sur le terrain. Toujours sur le front des incendies, en Bretagne, cette fois où le feu est désormais fixé au sud de Rennes. 230 hectares ont brûlé en l'espace de 3 jours sur la commune de Saint-Just. Une partie des 157 habitants évacués ont pu regagner leur domicile hier soir. Dans l'actualité également, ce violent séisme de magnitude 7,7 en Indonésie. Le bilan fait état d'au moins 20 morts et 6 blessés hier soir. Des milliers d'habitants de la côte ont été contraints d'évacuer en urgence. Selon les autorités, 2 personnes sont toujours ensevelies sous les décombres. En France, l'interdiction des réseaux sociaux aux moins de 15 ans n'est pas encore actée. Le Conseil constitutionnel a censuré la mesure hier, estimant qu'elle portait une atteinte disproportionnée à la liberté d'expression des jeunes. Prévue initialement pour le 1er septembre, l'exécutif prévoit tout de même un nouveau texte d'ici le printemps. A l'inverse, l'aide à mourir, elle, a été validée par le Conseil des sages. Quelques réserves toutefois, notamment pour les cliniques privées qui peuvent refuser de pratiquer l'aide à mourir, sauf s'il s'agit du seul établissement de santé sur le territoire. Les pharmaciens, eux aussi, pourront refuser de préparer le produit létal. Et puis un mot de natation avec un beau programme pour les Français ce samedi au Championnat d'Europe de Paris, à commencer par la finale du 200 mètres papillon pour Léon Marchand. On suivra également Marie-Ambre Molu et Pauline Mailleux qualifiées pour la finale du 100 mètres d'eau, puis Beryl Gastaldello sur le 50 mètres nage libre. Bon début de journée à tous.
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3: Bonjour, aujourd'hui nous sommes le 19 février.
4: Et nous sommes à l'Alvéole 12.
3: L'Alvéole 12 se trouve à côté du Vif de Saint-Nazaire.
4: Et nous sommes ici pour un événement qui s'appelle Level Tree.
3: Level Tree est un événement autour des jeux vidéo et jeux de société.
4: Et nous avons interrogé des personnes qui sont ici et on leur a posé des questions.
3: Suivez-nous.
4: Bonjour, pouvez-vous vous présenter s'il vous plaît ?
5: Bonjour, je m'appelle Adrien et je suis libraire et dessinateur de bandes dessinées au Chaudron.
6: Je m'appelle Kazan, j'ai 12 ans et j'habite à Saint-Bolgersac et je suis au collège à Saint-Nazaire.
7: Je suis Moissard Michel.
8: Alors moi je m'appelle Anaëlle et je suis animatrice à la maison de quartier de Méhan-Parouette.
9: Je m'appelle Eflam, j'ai 10 ans et je suis à Carnot.
10: Je m'appelle Sarah et j'ai 11 ans, je suis au collège Jean Moulin et j'habite à Saint-Nazaire.
11: Alors bonjour, je m'appelle Charles et je suis animateur escalade.
12: Bonjour, je m'appelle Lydia.
13: Bonjour, moi je m'appelle Ryan.
14: Je m'appelle Bérénice.
15: Je m'appelle Chloé.
16: Pour vous, c'est quoi jouer ?
10: Alors pour moi, jouer, c'est passer un bon moment avec des copains, de la famille, enfin en tout cas toutes les personnes qu'on peut rencontrer et prendre du plaisir. Pour moi, le jeu, c'est surtout ça.
9: Jouer, c'est prendre du bon temps avec les gens que t'aimes bien ou les gens que tu connais pas. Et du coup, c'est sympa.
10: Pour moi, jouer, c'est s'amuser. C'est faire quelque chose qui te plaît pour te détendre.
13: Jouer, c'est s'amuser, avoir des amis et plein de choses d'autres.
12: C'est d'avoir des amis. Dans des jeux, on peut avoir beaucoup d'amis.
10: Pour moi, jouer, c'est s'amuser aussi. Et c'est se retrouver avec des amis ou avec des gens qu'on ne connaît pas forcément. Qu'on fait connaissance et on joue.
11: Jouer, c'est s'amuser en respectant un cadre et en s'amusant, peu importe l'âge.
14: Un moment de partage, avec plein de bonne humeur, qu'on gagne ou qu'on perde.
16: Quel est votre jeu préféré ?
11: Bonne question. Et c'est Crash Bash sur PS1, PlayStation 1. C'est le premier jeu que j'ai joué quand j'étais petit.
12: Moi, c'est Roblox.
15: Trio.
10: Mon jeu préféré, c'est Fortnite.
14: En ce moment, c'est Paraguay.
13: Moi, c'est Fortnite.
10: Moi, mon jeu préféré, jeu vidéo, c'est Fortnite aussi.
5: L'affect, je crois que je dirais Final Fantasy. Quand j'étais gamin, j'adorais les Final Fantasy. J'y joue encore aujourd'hui à fond. Ouais, je dirais Final Fantasy.
16: Et quel est votre jeu de société préféré ?
7: Nous, on joue à la belote.
0: ou au tarot.
7: Le Monopoly.
8: Alors moi j'aime bien les jeux de société et en ce moment je joue beaucoup au Sky Joe, que tout le monde connaît.
10: En jeu de société, je pense que c'est le jeu de dames.
17: Et en jeu de société préféré, je pense que c'est le Monopoly.
9: Mon jeu préféré pour l'instant, bah là de tout ce que j'ai vu, c'est Smash Bros.
15: C'est le foot où on fait ça là.
18: Ah, le baby foot.
15: Oui, le baby foot.
4: D'accord, merci.
5: De rien.

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Imaginez la forme de la boîte crânienne, son épaisseur, sa dureté. Comparez le plan mental à une scène de théâtre sur laquelle évoluent des personnages. Ce sont les images, les pensées, Ordonnez à ces acteurs de se retirer et conserver une seule image. Installez-vous dans cette pensée et de ce moment, vous cessez de faire et commencez à être.

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0: Bonjour.
3: Bonjour.
0: Est-ce que vous pouvez vous présenter ?
3: Oui, je suis une caméra.
0: Une caméra. C'est très intéressant d'avoir une interview d'une caméra.
3: Ah oui, surtout qu'en ce moment, c'est un festival de films.
0: Oui, donc ça.
3: Donc je suis vraiment à propos.
0: Quel âge avez-vous ?
3: J'ai 3 ans.
0: 3 ans ? Et une caméra, ça vit combien de temps ?
3: Ouf, ben les caméras numériques, je ne sais pas, mais les argentiques, elles avaient une longue vie.
0: Et alors, quel est votre rôle en tant que caméra ?
3: Alors, en tant que caméra, j'obéis aux ordres. Mon réalisateur, il me dit quoi faire et j'obéis.
0: Et des fois, est-ce que vous en avez un peu marre d'obéir ?
3: Ah oui, quand il faut recommencer une scène 7 fois, j'en ai assez.
0: 7 fois ?
3: Ah, des fois plus !
0: Des fois plus. Est-ce que vous avez envie de vous rebeller ?
3: Et oui, mais je cherche encore le moyen de me rebeller. Je ne sais pas, est-ce que je vais me mettre en panne ? J'en sais rien.
0: C'est très compliqué.
3: Il faut que je fasse. Je suis en train d'y réfléchir.
0: Est-ce que vous connaissez d'autres caméras avec qui vous pouvez en discuter ?
3: Oh, oui. On est tout un petit groupe. On a créé un espèce de groupe. Enfin, on va essayer de se rebeller toutes ensemble. Il y en a marre.
0: Oui, je comprends. Que demander à une caméra ?
3: Alors, de ce que je sais, on demande à une caméra d'être le plus fidèle possible à ce que veut le réalisateur, en faisant attention à la lumière. Enfin bon, on a des aides pour ça, mais bon, quand même, faut qu'on soit la réplique totale de ce que veut le réalisateur.
0: D'accord. Et ça vous plaît tout ça ?
3: Oui.
0: Être une caméra.
3: Ah oui, oui, oui. Ben, je vois des choses très intéressantes. Ah oui, oui, oui. Ça me plaît beaucoup. Oui, heureusement. Bah oui, parce que je suis là depuis 3 ans. Donc si j'en avais eu assez, je serais partie avant.
0: D'accord. Et là, toujours envie de rester ici.
3: Ah oui.
0: À filmer.
3: Oui, oui. Ah oui.
0: Et
3: oui,
0: vous filmez quoi ?
3: Alors, ben, ça m'arrive de filmer des paysages. Enfin bon, suivant. Mais ce que j'aime mieux, c'est les acteurs et les actrices.
0: Les acteurs et les actrices.
3: Ah oui, oui, oui.
0: Pourquoi ?
3: Ah bah parce qu'ils ont des changements de vie, ça change, il y a tout un tas de choses suivant ce qu'on leur fait faire, ils changent de visage, il y en a qui ont vraiment une personnalité, c'est très intéressant.
0: Et est-ce qu'en tant que caméra, vous avez beaucoup de fonctionnalités
3: Oh là là, bah oui parce que les numériques maintenant... Pour tout vous dire, je ne sais même pas je sais pas tout me servir de tout.
0: Il y a beaucoup de réglages.
3: Je
0: et tout.
3: Cache, bah oui, bah, vaut mieux que je cache ce que je ne sais pas faire.
0: Ah oui, effectivement.
3: Eh oui. Donc c'est la porte.
0: Est-ce que vous avez un dernier mot à nous dire ou pas en tant que caméra ?
3: Ah oui, bah, la caméra, c'est un beau métier.
0: Merci et pour cette interview exclusive d'une caméra.
3: Voilà.

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2: Bonjour, bonjour à tous. Le feu a repris ce matin dans les Landes. La surface brûlée est désormais estimée à 1600 hectares selon le SDIS. L'incendie était jusqu'ici contenu grâce à des conditions plutôt favorables dans la nuit. Les principales opérations se concentrent dans un secteur difficile d'accès selon les autorités. Les secours ont procédé à de nouvelles évacuations. Au total, 650 personnes ont été déplacées depuis jeudi. Dans ce contexte, 64 départements sont toujours placés en vigilance orange canicule. Ce samedi, l'alerte a été levée dans 19 départements, notamment le long de la façade ouest de la Normandie jusqu'en Occitanie. La vague de chaleur devrait commencer à se dissiper dès aujourd'hui avec un retour progressif vers les normales de saison. Les fortes températures qui devraient tout de même persister dans le quart sud-est jusqu'en début de semaine. On n'en sait plus après cette cyberattaque qui a ciblé la Direction Générale des Finances Publiques. Selon Bercy, des données ont été piratées. 678 000 usagers sont concernés, particuliers comme professionnels. Un bilan consolidé doit être communiqué prochainement selon l'institution. Dans l'actualité également, l'ONU tire la sonnette d'alarme face à l'épidémie d'Ebola en République démocratique du Congo. Selon le chef des affaires humanitaires Tom Fletcher, il s'agit de l'épidémie la plus rapide enregistrée dans l'histoire du virus. On compte en moyenne un décès toutes les 30 minutes. Près de 2130 victimes et 4500 cas ont été recensés depuis le début de l'épisode il y a 3 mois. Nouveau week-end chargé sur les routes des vacances. La journée est classée rouge par bison futé dans les deux sens de circulation sur l'ensemble du territoire. Drapeau noir en Auvergne-Rhône-Alpes dans le sens des départs. Des ralentissements sont attendus jusqu'en début de soirée. Trafic perturbé également dans les airs. Ce week-end, les salariés d'EasyJet sont en grève aujourd'hui et demain. Une centaine de vols au départ de la France sont annulés ce samedi. L'intersyndicale dénonce l'échec des négociations sur l'amélioration des conditions de travail. Et puis en athlétisme, pas de nouvelles médailles pour les Français. Au championnat d'Europe à Birmingham. Anaïs Bourgoin et Clara Lieberman ont notamment terminé 9e et 10e du 800 mètres. Bonne journée à tous.
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6: En compagnie de Tinaïs, Louise, Esther, Fatou, Mélia et Cristal, toutes collégiennes à Jean Moulin, et elles vont tenter de découvrir la définition du mot cheilite. Est-ce qu'il y a des idées pour cheilite ? En tout cas, le mot fait réagir autour de moi. Alors, on a une idée du côté de chez Tinaïs.
7: Une maladie.
6: Une maladie. Alors, ce serait une maladie grave, pas grave ?
7: Pas grave.
6: Et ça toucherait quelle partie du corps ?
7: La tête.
6: Mais alors, ce serait genre, t'aurais mal à la tête ou ce serait dans le crâne
7: Dans le crâne.
6: Et ce serait pas grave ?
7: Ah si, ça serait grave du coup.
6: Ah si, ce serait grave du coup, d'accord. Donc une maladie grave du crâne. D'accord, on commence bien. Hein. Bonne ambiance tout de suite avec Tinaïs, ça nous met dans l'ambiance. Allez, il y a une idée également du côté de chez Fatou.
8: Quand j'entends Shaili, genre, ça me fait penser bien fait et quelque chose qui est pas quelque chose qui est normal.
6: D'accord, donc quelque chose de pas normal mais bien fait pour la personne à qui ça arrive.
8: Oui.
6: D'accord, un petit rapport avec Shay quoi.
8: Oui.
6: Quelqu'un d'un peu méchant qui tombe dans la cour, ce serait un ou une cheilite, quoi.
8: Exactement.
6: Ce qu'on pourrait appeler aussi un juste retour des choses.
8: Oui. Le karma des choses.
6: Le karma. Écoute, j'aime assez cette idée de retour de bâton. J'aime bien. Bon, est-ce qu'il y a d'autres idées pour cheilite ? Oui, Esther.
9: Moi, ça me fait penser à des météorites, comme ça.
6: On part carrément là dans l'espace, c'est pas mal. Est-ce qu'il y a d'autres idées pour cheilite ? Cristal.
10: Une satellite.
6: Ah, un ou une satellite, d'accord. Donc on reste dans l'espace. Un satellite naturel ou pas naturel ?
10: Naturel.
6: Naturel, d'accord. Très bien, météorite, satellite. Est-ce qu'il y a d'autres idées en dehors de l'espace même hein ? Ça marche aussi. Oui, Mélia, je t'écoute.
11: C'est pas une marque pour les chats, ça ?
6: Ah, cheilite, tu penses que ce serait une marque pour les chats ? Alors, une marque de nourriture pour les chats ?
11: Oui.
6: Ok, alors tu penses que je serais assez sadique pour aller chercher des mots qui ne sont pas dans le dictionnaire ?
11: Peut-être.
6: Normalement, je vais chercher des mots dans le dictionnaire, mais t'as raison, par contre, sur le côté sadique, peut-être que ça pourrait m'arriver. Ok, d'autres idées pour cheilite ? Oui, du côté de chez Cristal.
10: Une espèce d'animal sous la mer.
6: Ah, une espèce d'animal, et ce serait un animal qui vivrait sous la mer, gros, petit ?
10: Petit.
6: Et est-ce qu'il vivrait un peu partout, ou il y a des endroits, tu vois, est-ce qu'il y en aurait par chez nous, quoi ?
10: Non, pas chez nous. En dessous des cailloux, Amérique du Sud.
6: Ok, très bien. Petit animal marin qui vit sous les rochers en Amérique du Sud.
10: Là.
6: Très bien. Une idée également chez Esther.
9: Moi, je pense que c'est comme une expression, comme je suis une cheilite.
6: Ah, j'ai une cheilite, et ça serait quoi comme expression?
9: Quand t'es radieuse, comme excitée, genre un truc comme ça.
6: Ah d'accord, tu serais hyper excitée parce que par exemple, tu vas voir un concert que t'as trop envie d'aller voir, ça serait une cheilite.
9: Bah oui, ça se dit peut-être.
6: Ok, non mais j'aime bien aussi cette idée, hein, ça me va bien. Est-ce qu'il y a une idée du côté de chez Louise?
12: Non.
6: Et est-ce qu'il y a une idée de tes camarades qui te plaît?
12: Celle d'Esther sur les Astories.
6: Ah, très bien. Ok, donc beaucoup d'idées, hein, je dois avouer pour chez Elite. Je suis désolée par contre de vous annoncer que vous êtes complètement, quoique, complètement à côté de la plaque, quoique il y avait quand même une petite idée chez Tinaïs, hein, je dois avouer, puisque la chez Elite, c'est un autre terme en fait utilisé pour désigner les lèvres gercées. Donc ce qui arrive souvent des fois en hiver. Et du coup, vous savez, les lèvres deviennent sèches et des fissures se forment, ça devient douloureux. Ben ça s'appelle la cheilite. Et du coup, c'est un peu médical quand même, quoi.

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2: Ils sont cinq, ils sont en CM2 à l'école Lamartine. Joseph, Eddie, Jason, Ryan et Maxime vont tenter de trouver la définition du mot aguesie. Joseph.
3: Comme aiguisé.
2: Ah, ce serait comme aiguiser un couteau. Et ce serait quoi la différence entre aguesie et aiguisé? L'objet peut-être qu'on veut affûter un petit peu?
3: Oui, peut-être.
2: On pourrait dire que aiguisé c'est pour les couteaux et aguesie c'est...
3: Pour autre chose de coupant.
2: Autre chose de coupant, les sabres, les épées.
3: Oui.
2: Oui, c'est peut-être pour ça qu'on le fait pas très souvent, du coup.
3: Oui.
2: On n'aiguise pas très souvent notre sabre.
3: Non.
2: Moi, j'ai pas de sabre, d'ailleurs.
3: Moi non plus.
2: Ah oui. Une autre idée pour Jason.
4: Non, mais c'était juste aiguisé, on fait d'un sens, et aguesi de l'autre sens.
2: Ah, d'accord. Donc, aiguisé, ce serait aller, par exemple, du haut vers le bas, et aguesi, du bas vers le haut.
4: Oui.
2: Ce serait la manière de le faire.
4: Oui.
2: Très bien. Est-ce qu'il y a d'autres idées pour aguesi? Maxime.
5: Moi, j'irais comme Jason, c'est d'un sens à l'autre.
2: D'accord. Jason.
4: Aguesi, ça fait penser à un truc un peu fou.
2: Un peu fou, d'accord. C'est-à-dire, est-ce que ce serait une personne un peu folle, une aguesi ou un aguesi, ou ce serait une action un peu folle? Oh là là, ce qu'il fait, c'est complètement aguesi.
4: Non, ce serait une personne.
2: Une personne un peu folle. Très bien. Une idée également pour Eddie.
6: Aguesi, ça pourrait être, je sais pas, un psychopathe.
2: Ce serait une maladie, du coup.
6: Bah ouais, je crois.
2: Joseph?
3: Non, moi, c'était plus pour une action folle, pas pour une personne.
2: Ah d'accord, quand tu fais un truc un peu fou, tes parents pourraient dire « arrête de faire des aguesies ».
3: Oui.
2: Qu'est-ce que tu fais d'un peu fou?
3: Pas grand-chose.
2: Ça va, t'es raisonnable?
3: Oui.
2: Très bien. Ryan?
7: Ça veut dire peut-être « aguesie », c'est pour dire à quelqu'un de arrêter de faire l'ânerie. Arrêter de faire le bêta, peut-être.
2: Ah, donc ce serait « aguesie », ça voudrait dire « stop, on arrête les bêtises ».
7: Oui.
2: Très bien. Toi, on te le dit des fois?
7: Oui, souvent.
2: Ah, tu fais un peu de bêtises?
7: Très souvent.
2: Oh là là. Jason?
4: Moi, ça me fait penser à deux choses. Ça me fait penser aux nouilles, aux potes, et à se coiffer les cheveux, une coiffure aguesi, je sais pas moi, qui est frisée.
2: D'accord, donc les gens frisés auraient des coiffures aguesi.
4: Oui, enfin, bigouzi quoi, les petits trucs. Quoi.
2: Ah, comme les bigoudis?
4: Oui.
2: À mettre des bigoudis, ce serait aguesi?
4: Oui.
2: Très bien. Maxime?
5: Moi, je dirais que une personne aguesie, c'est quelqu'un qui veut pas que quelqu'un fasse autre chose.
2: Qui veut pas que quelqu'un fasse autre chose, c'est-à-dire?
5: Bah, le toucher comme il veut pas, en fait.
2: Ah, c'est qu'en fait, quelqu'un qui ne veut pas qu'on lui fasse quelque chose. On veut pas, je veux pas, par exemple, que tu me touches ou que tu me parles ou que tu m'embêtes. Ce serait aguesie.
5: Oui, c'est ça.
2: Très bien. Eddie?
6: Aguesie, ça pourrait être une action qui est intelligente, ou genre tes lettres elles sont aguesies, elles sont toutes de travers, je sais pas.
2: Alors soit une action intelligente, donc quelque chose que je fais régulièrement.
6: Mmh. Ou soit des lettres qui sont aguesies.
2: Ou des lettres qui sont aguesies, ce seraient des lettres mal faites, quand on va vous dire tiens tu écris quelque chose et on dit ah non tu refais parce que là c'est aguesie.
6: Ouais.
2: Très bien. Moi, ce que j'aime bien avec vous, c'est que vous me contrariez pas quand je vous dis que je ne fais que des actions intelligentes. Personne ne me dit. Alors, aguesi, messieurs, je suis désolée de vous annoncer que vous êtes complètement à côté de la plaque, puisque l'aguesi, c'est l'absence du sens du goût. Ça veut dire que vous mangez quelque chose et vous ne ressentez rien parce que vous n'avez aucun goût dans la bouche.
5: C'est comme les épinards pour moi, parce que moi, je déteste les épinards, je sens pas de goût du tout.
2: Bah comment tu le détestes si tu n'as pas de goût? On peut pas détester quelque chose qui n'a pas de goût.
5: Moi j'aime pas les trucs qui n'ont pas de goût.
2: D'accord, et ben en tout cas l'aguesie, ça voudrait dire que vous mangiez des frites ou des épinards ou du chou-fleur, vous ne voyez aucune différence. Ce serait triste, hein?

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3: Direction le collège Albert Vincent, en compagnie de Malo, de Titouan et de Eki, et tous les trois vont tenter de découvrir la définition du mot chauvir. Titouan.
4: Mais ça sera pas peut-être avec le mot chauve.
3: D'accord, mais alors chauvir, ça voudrait dire quoi chauvir? Parce que là, tu me donnes un rapport, mais moi, je veux une définition.
4: Ce serait une maladie qui rendrait chauve, ou quelque chose qui ferait tomber les cheveux, je sais pas moi. Un produit qui ferait tomber les cheveux quand il tombait sur la tête, ou...
3: D'accord, alors soit une maladie qui rend chauve, ou soit un produit qui rend chauve, de toute façon on en arrive toujours à ça.
4: Oui.
3: Malo.
5: Vire, dans chauvir, ça me fait penser à vire comme dans chavirer.
3: D'accord, donc on voit bien chavirer, ça veut dire que le bateau chavire et on tombe à l'eau. Enfin pas forcément, on n'est pas obligé de tomber à l'eau, mais... Et alors chauvir, ça voudrait dire quoi?
5: Je sais pas. Aucune idée.
3: D'accord, donc ça te fait penser à chavirer, mais tu sais pas c'est quoi la différence ou la ressemblance?
5: Non.
3: Ok, et qui, une idée?
6: Bah, je pense que ça sera le nom d'une ville ou alors d'un objet, je sais pas, d'un meuble.
3: Alors, on va prendre les choses dans l'ordre. Si c'est une ville, c'est une ville située où?
6: Dans les montagnes.
3: Dans les montagnes, en France?
6: Non, je pense pas trop parce que ça fait un peu un nom vieux du coup. Non, je pense pas trop.
3: En France, on n'a pas de nom vieux.
6: Si, mais...
3: Mais pas chauvir. Peut-être quand même un continent?
4: Moi, je dirais l'Asie, c'est dans les montagnes.
3: Ok, donc dans les montagnes en Asie. Et toi, Eki?
6: Ouais, moi aussi, dans l'Asie.
3: Alors, un tout petit village perdu?
6: 4 habitants et 7 vaches. Ou des meubles.
3: Ou des meubles. Alors, vas-y, ton idée de meuble.
6: Comme pour chauve, je pense, s'ils achètent des perruques, et ben, où ils posent les perruques sur des espèces de têtes, là, comme les poupées qu'on a des fois pour les petits.
3: Malo, une autre idée?
5: Je pense que sur celle d'Eki, c'est... Les meubles qui sont... Enfin, les têtes qui sont fixées au meuble. C'est un meuble fait exprès.
3: Un meuble fait exprès pour avoir des têtes fixées, pour pouvoir poser sa perruque quand on est chauve. Voilà.
6: Moi, autrement, c'est une actrice, un acteur ou une actrice, un écrivain ou une écrivaine.
3: Ah, tu crois que finalement, c'est plus un mot, c'est carrément un nom?
6: Bah, je sais pas, moi j'ai des idées, je réfléchis.
3: Ah non, mais y a pas de souci, Titouan.
4: C'est un caractère, je sais pas moi, c'est un peu comme être égoïste ou un peu...
3: Et alors ce serait quoi comme caractère chauvir?
4: Un peu sadique.
3: Bon alors on a plein de choses pour chauvir, hein, beaucoup de choses en relation avec le fait de ne pas avoir de cheveux. Ce serait un meuble à perruque, ce serait un petit village dans les montagnes asiatiques. Ça pourrait également être le fait de perdre ses cheveux, hein, alors soit une maladie ou soit un produit. Ou alors un truc en lien avec chavirer. Donc plein d'idées hein, pour le mot chauvir, bien évidemment.
7: Vous êtes à côté de la plaque.
3: C'est ça, c'est bien, tu me fais un petit jingle, vous êtes complètement à côté de la plaque. Chauvir, c'est donc bien un verbe et ça veut dire dresser, bouger les oreilles. Alors par exemple, on va pouvoir dire « ce cheval chauvit les oreilles ». Ça peut aussi être un signe de colère, hein, d'humeur capricieuse. Par exemple, on peut dire, tu vois, « je serrai les poings, je fronçai le nez, je chauvis les oreilles comme un âne en colère ».
5: Ou alors comme les chiens qui ont les oreilles qui penchent et quand ils entendent un bruit, ça...
3: Et ben voilà, ils chauvissent leurs oreilles.

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2: Ils sont quatre, ils sont collégiens. Albert, Vincent, Thibault, Lorenzo, Laura et Esma vont tenter de découvrir la définition du mot pochade. Laura.
3: J'imagine un peu un truc pour un chat.
2: D'accord, donc ce sera un objet pour un chat?
3: Oui.
2: Alors quel type d'objet?
3: Un jouet.
2: Un jouet pour un chat, d'accord. Lorenzo.
4: Ah bah j'aurais imaginé une poche pour quelque chose de spécial ou quelque chose comme ça.
2: D'accord, donc un petit sac pour quelque chose de spécifique.
4: Oui.
2: Avant que ce soit une poche d'un vêtement.
4: Plutôt un petit sac qui vient par exemple d'un pays ou quelque chose comme ça.
2: Ah d'accord, ce serait le mot précis pour un sac mais dans un pays ou une région bien déterminée.
4: Oui, effectivement.
2: Très bien. Esma.
5: En fait, il a dit ce que je voulais dire.
2: Ah, donc toi aussi, t'étais sur un petit sac. Et alors, qui sert à quoi pour toi?
5: Moi, j'aurais dit, par exemple, qu'il sert pour, par exemple, ranger un instrument ou quelque chose comme ça.
2: Ah, d'accord. Donc, un ou une pochade, ce serait le sac qui range un instrument de musique.
5: Exact.
2: Très bien. Est-ce qu'il y a d'autres idées pour pochade? Très bien. Thibaut, une idée?
6: Mais en fait, pochade, ça me fait penser à un sac à main, mais du coup, voilà. J'ai repris l'idée de Lorenzo. Quoi.
2: Ah oui, mais là, on était plutôt sur des petits sacs qu'on peut nous donner dans les magasins, oui, voilà. Là, toi, c'est le sac à main.
6: Bah oui, plutôt une petite poche d'intérieur, comme il disait.
2: D'accord, très bien. Alors, poche d'intérieur, ça pourrait être aussi la poche intérieure d'un blouson.
6: Bah oui, peut-être.
2: Ah d'accord. Laura?
3: Bah, j'aurais pensé aussi, genre un sac, mais on met un chat dedans.
2: D'accord, donc toi tu restes sur ton idée du chat, mais là tu la mélanges avec l'idée du sac et ça donne un sac à chat.
3: Oui.
2: Très bien. Lorenzo.
4: Bah je sais pas, moi dans ma tête, quand je me dis pochade, je sais pas, on dirait une danse, un truc comme ça.
2: Ah, ça serait peut-être le nom d'une danse, il peut y avoir les polkas, les salsas, la salsa, le cha-cha-cha et la pochade, ou le pochade.
4: Oui, bah oui.
2: Ah, j'aime assez cette idée, ça me plaît bien. Esma.
5: Moi, personnellement, après, si j'étais d'avis, je prendrais chacun des mots et je les associerais à un mot, par exemple, pochade. On peut faire promenade ou quelque chose comme ça avec ce mot-là. Et du coup, je pense que si on prend plusieurs choses de ce mot, on peut le transformer en un mot normal pour essayer de découvrir la définition. Par exemple, moi, j'étais sur pochade, une sorte de promenade.
2: D'accord, donc toi, ce serait une sorte de promenade. Par exemple, la promenade en forêt aurait un nom, la promenade au bord de la mer aurait un nom, et un de ces noms, ce serait peut-être pochade.
5: Qui sait, peut-être.
2: Qui sait? Qui sait? Eh bien, moi, je sais. Lorenzo.
4: Ou alors, j'aurais imaginé peut-être une petite expression qui vient d'un pays pas trop connu et tout, quoi.
2: Et qui voudrait dire quoi?
4: Une insulte ou... Bah une expression, quoi.
2: D'accord, donc un mot qui vient d'un autre pays et qui serait une insulte. Moi, ça me plaît bien, hein, comme idée aussi. Bien évidemment, je suis désolée de vous annoncer que vous êtes, mais alors complètement à côté de la plaque, mais alors complètement, puisque une pochade, c'est une peinture exécutée rapidement par un artiste en quelques coups de pinceau. Ça peut aussi être une œuvre littéraire écrite très rapidement, en fait, ça peut, voilà.
6: Ah oui, ça me rappelle un autre nom de pochade, enfin...
2: Ça pourrait faire penser au pochoir.
6: Oui, oui, voilà, c'est ce que je voulais dire.
2: Voilà, donc vous n'y étiez, mais alors, pas du tout.

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2: Direction le collège Jean Moulin avec Manon, Emma, Violette, Angèle et Nawel. Et toutes les cinq vont tenter de découvrir la définition du mot ascardamicte. Alors Manon, tu as une idée ?
3: Oui, je pense que c'est un astronaute, voilà.
2: Un astronaute, voilà. Alors, un astronaute comme les autres ou pas ?
3: Je pense.
2: Ou il a une particularité ? Pourquoi il y aurait deux mots ?
3: Je sais pas.
2: Bon, bah, je te laisse réfléchir sur ton astronaute, s'il a une spécificité ou pas. Et Angèle ?
4: Une espèce de scarabée.
2: Une espèce de scarabée particulière ? Une espèce de scarabée qu'on trouverait où dans le monde ?
4: En Afrique.
2: En Afrique, d'accord. Emma, une idée pour ascardamicte ?
3: Ça me fait penser à volcan, parce que ça fait volcanique. Et bah, c'est genre la couche qui est sur le sol, entre le volcan et la terre.
2: D'accord, très bien, définition très précise, j'aime bien. Pour le moment, on a des idées très différentes, parce qu'on part dans les volcans, on a un insecte, et on part aussi dans l'espace. Est-ce qu'il y a d'autres idées pour ascardamicte, Nawel ?
4: Non, je sais pas du tout, ça m'inspire pas en mots comme ça.
2: On te laisse un petit peu réfléchir. Violette, une idée ?
5: Je pense que comme Angèle, c'est une sorte d'insecte, mais je sais pas du tout lequel.
2: D'accord, pas forcément un scarabée, quoi.
5: Ouais.
2: Non, le scarabée, je vois qu'il te plaît pas.
5: Ça peut, mais moi je suis pas sûre.
2: Toi t'es pas sûre, d'accord. Nawel ?
4: Ça pourrait être un insecte.
2: Donc un insecte aussi, quel type d'insecte ?
4: Ah, je sais pas. Il aurait quelque chose, par exemple un pic ou quelque chose pour piquer quelqu'un. Enfin, ça fait penser à un crochet ou quelque chose comme ça.
2: Ah d'accord, donc est-ce que c'est un insecte ou c'est une particularité ou une famille d'insectes ? C'est-à-dire que, tu vois, ce serait tous les insectes avec un pic pour... Enfin, tu vois...
4: Oui, ce serait ça.
2: D'accord, donc toi, t'es pas sur l'insecte particulier, mais sur toute une famille d'insectes qui aurait une particularité.
4: Oui, c'est ça.
2: D'accord, très bien. Angèle ?
3: C'est un animal.
2: C'est un animal, d'accord. Donc, autre qu'un insecte, j'imagine ?
4: Oui.
2: Et alors, ce serait quel type d'autre animal qu'un insecte ?
4: Ben, justement, je sais pas.
2: D'accord, donc c'est un animal, peut-être un insecte, mais peut-être autre chose de plus gros ?
4: Je sais pas.
2: D'accord, ok. Emma ?
3: Peut-être le nom scientifique d'un dinosaure ou un truc dans le genre.
2: Ah d'accord, ou une variété de dinosaures.
3: Oui.
2: Très bien, j'aime bien les dinosaures. Donc là, effectivement, on est passé sur la taille au-dessus. Hein. Il y a eu l'insecte et là, on...
3: Les big boss des insectes.
2: Les big boss, exactement. Violette ?
5: Ouais, non, en fait, non.
2: D'accord, elle s'auto-censure, Violette. Eh bien, mesdemoiselles, je suis désolée de vous dire que vous êtes bien évidemment complètement...
6: À côté de la plaque.
2: C'est ça. Ça, vous maîtrisez. Hein. Ascardamicte, ça veut dire qu'il regarde fixement sans baisser les paupières. On pourrait dire que son regard ascardamicte me fait peur. Vous avez déjà vu ces gens-là qui vous fixent et qui ne baissent pas les paupières? C'est flippant.
4: Oui, il y a une fille qui a fait ça... Ah, Angèle, elle a eu trop peur d'elle.
2: T'as eu peur de son regard ascardamicte ?
4: Non, mais elle clignait des yeux, mais elle me fixait.
2: D'accord. Alors là, je dois vous dire que c'est moi qui ai peur, parce qu'elle me regarde toute avec le regard sans baisser les paupières, et franchement, elles font très très peur.

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Bonjour, je m'appelle Arthur et je vais vous présenter quatre musiques que j'apprécie. En premier, j'ai choisi La vie d'après de Big Flo et Oli, qui est une chanson un peu spéciale, de 7 minutes sans refrain. J'aime beaucoup cette chanson car il y a plein de phrases qui me font réfléchir. J'en retiens une en particulier qui est: être mal, c'est comprendre qu'on peut aller mieux. Et quand je suis malade ou triste, j'y repense et ça m'aide un petit peu. Par exemple, je me suis cassé la clavicule l'année dernière. Je pouvais juste écouter de la musique. En écoutant cette phrase, j'ai compris que ça irait mieux et que c'était une mauvaise passe. Les couplets sont hyper bien écrits et aussi super bien chantés par les deux frères, qui ont le flow adapté pour un freestyle de cette manière. On l'écoute tout de suite.

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0: Swan. 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De toute façon, dis-moi franchement, qui écoute encore des morceaux de rap sans refrain de 7 minutes?
1: La deuxième chanson que j'ai choisie est Un autre monde de Téléphone. J'ai choisi cette chanson car c'est une des premières chansons que j'ai écoutées et vraiment aimées. Je l'ai découvert quand mon père m'a offert le CD de Téléphone et c'était ma chanson préférée de l'album. Cette chanson a bercé mon enfance et, même si je ne l'écoute plus aujourd'hui, j'en garde un très bon souvenir. En plus, je savais, mais je ne sais plus si je le sais encore, jouer le début et même peut-être toute la chanson à la guitare basse. On écoute Un autre monde.

Vous êtes toujours sur la tribu et c'est toujours Arthur qui vous parle. Dans un autre style, j'ai choisi Pétunia de Werenoix, car c'est en écoutant cette chanson que j'ai commencé à écouter du rap français. Je trouve que cette chanson est bien écrite et qu'elle a un refrain entraînant. Pétunia est aussi un des plus grands succès de Werenoix, qui est mon rappeur préféré. J'adore le piano en fond de la chanson. Il est discret, mais amène une harmonie au couplet et au refrain. J'ai choisi aussi cette chanson car il y a moins de paroles qui sont vulgaires. Pour moi, ces paroles vulgaires gâchent des chansons du rap qui pourraient vraiment être super. On va écouter Pétunia.

Non, okay. La dernière chanson que j'ai choisie est La vie qu'on mène de Ninho, car je trouve aussi que cette chanson est bien écrite. La voix de Ninho colle très bien au couplet et au refrain, je trouve. Il y a aussi des paroles inspirantes dans cette chanson. Enfin, comme pour Pétunia, il y a moins de paroles vulgaires et cela rend la chanson meilleure. J'adore le grand couplet au milieu qui est vraiment symbolique. On termine en écoutant La vie qu'on mène.

0: Voilà, c'était Arthur sur La Tribu et je vous ai présenté 4 musiques que j'apprécie. Au revoir et bonne journée.
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6: Bonjour à tous. Sur le front des incendies, le feu qui s'est déclaré dans les Landes s'est réactivé tôt ce matin après un début de nuit favorable. 1600 hectares ont brûlé pour le moment et 650 personnes ont été évacuées. Aucune maison n'a été touchée. Le préfet précise que c'est un secteur compliqué d'accès. 550 pompiers sont mobilisés. La chaleur persiste. 64 départements sont toujours en vigilance orange canicule. Alerte levée dans 19 départements. Météo France fait savoir qu'une baisse des températures est attendue progressivement sur la moitié ouest du pays. Mais les conditions caniculaires se poursuivent sur l'est et la région parisienne où 35 à 39 degrés sont encore attendus aujourd'hui. Une centaine de vols EasyJet annulés aujourd'hui au départ de la France. Les hôtesses et les stewards sont en grève. Ils dénoncent la dégradation continue de leurs conditions de travail et des plannings qui changent à la dernière minute. Plus de la moitié des 900 membres du personnel s'est déclaré gréviste, selon le syndicat SNPNC-FO. L'est de l'Indonésie, secoué par un tremblement de terre de magnitude 7,7. Les glissements de terrain compliquent les opérations de secours. Les talibans fêtent le 5e anniversaire de leur retour au pouvoir en Afghanistan. Les soldats ont défilé ce matin dans la capitale, à Kaboul. Depuis 5 ans, au moins 100 décrets contre les droits des femmes ont été adoptés. Les femmes sont exclues de l'enseignement secondaire et des universités. Elles ont également l'interdiction de parler en public ou de se rendre dans un parc. Le football, la liquidation judiciaire semble se confirmer pour les Girondins de Bordeaux. Le club avait déposé un recours contre son exclusion des championnats nationaux, mais le Comité national olympique et sportif a rendu un avis négatif. C'est désormais le comité exécutif de la Fédération française de football qui va statuer sur leur avenir. Et puis les championnats d'Europe de natation, Léon Marchand s'est qualifié pour la finale du 200 mètres papillon, à suivre tout à l'heure à 18h30. Trois autres Français sont en finale ce soir, Marie-Ambre Molu et Pauline Mailleux sur le 100 mètres d'eau et Béryl Gastaldello sur le 50 mètres nage libre. Bonne journée à tous.
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9: Salut, moi c'est Adela. J'ai 13 ans et je suis en 4e au collège Anita Conti à Saint-Nazaire. Quand j'étais plus jeune, je voulais devenir danseuse professionnelle, car j'adorais la danse contemporaine et je rêvais d'en faire mon métier. Si j'étais une musique, je serais Black Magic Woman de Santana. Parce que je trouve que l'ambiance de ce morceau correspond plutôt bien à ma personnalité.

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Un de mes plus beaux souvenirs, c'était l'entièreté de mon voyage scolaire aux Pyrénées. La dernière chose amusante qui m'a fait rire, c'est moi qui raconte des blagues nulles à ma meilleure amie à la cantine. 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

0: trois candidats dans un mouchoir de poche, mais on se régale. C'est du beau jeu, ça.
1: Le soprano Paul Mirabel, Squeezie McFly et Carlito.
0: Pardon ? Quelle est votre réponse ?
1: Marlène Schiappa, Lady Gaga, Omar Sy, Clara Luciani, Nicki Minaj, Florence Foresti, Taylor Swift, Mbappé, Emmanuel Macron, Donald Trump, Damso, Marion Cotillard, Katy Perry, Charles Leclerc, Léon Marchand, Angèle, Lenny Kravitz, Greta Thunberg, François Hollande, Philippe Etchebest, Billy Eilish, Wendy Renard, Nikos Aliagas, Barack Obama, Cyril Lignac, Teddy Riner, Julien Doré, Loan, Thomas Pesquet, Harry Potter, Yann Barthès, Inox, Tag, Lena, Situation, Adeline Champ, Brad Pitt.
0: Attention, octobre 1912, quelle émission animalière voit ses principaux dirigeants massacrés par un animateur dont le véritable prénom est Ronan. Bien joué, 3 points.
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5: Bonjour, je suis donc journaliste, reporter radio. Quel est votre prénom et votre nom de famille ?
2: Jean-Luc.
5: Jean-Luc comment ?
2: Fleischmann.
5: Jean-Luc Lachemont. Je me nomme Iris et j'ai 18 ans. Et quel est votre métier ?
2: Je suis scientifique, un peu fou.
5: Vous êtes conscient que vous êtes faux ?
2: Oui.
5: J'aimerais comprendre quel genre de créature, genre Frankenstein ou plutôt un vampire ou un zombie ou vous voyez ?
2: Un humain mi-animal, genre mélangé avec un rat.
5: Pourquoi nous sommes là aujourd'hui ? C'est pour parler de quoi ? C'est vous qui faites l'interview normalement, non ? Elle est où, votre pâtisserie ?
2: À Saint-Nazaire, auprès du port.
5: Le but de cette interview, ça va être de vous demander quels sont vos projets pour la ville de Saint-Nazaire ? Parce que Guérande, c'est près de Saint-Nazaire, mais qu'en est-il pour le sel de Guérande qui est produit ? Allez-vous augmenter l'économie ou arrêter le marché de ces petits marais ?
2: Non, je vais pas arrêter. Je vais peut-être faire le payer plus cher.
5: Pour faire le dessert fou, j'imagine que vous avez dû faire des études. J'aimerais savoir depuis combien de temps vous cuisinez ?
2: Depuis bientôt 15 ans.
5: D'accord, et vous comptez toujours garder les indices géographiques protégés, les IGP et les labels, pour éviter que du coup on usurpasse vos produits de qualité de ce petit or blanc.
2: Oui.
5: Une autre petite question, il est composé de quoi ?
2: De chantilly, de vanille et de pépites de chocolat.
5: Et vous avez découvert quoi ?
6: J'ai découvert une larme de lune. C'est une larme qui vient de la lune. En fait, elle est tombée de la lune et elle est allée par terre.
5: J'aimerais comprendre pourquoi votre labo a explosé.
6: Je viens de faire une découverte exceptionnelle dans la ville où j'habite.
5: Et vous habitez où ?
6: J'habite à Drancy.
5: Bon bah voilà, j'imagine que c'était tout. Hein, qu'est-ce qui nous donne en général envie de le manger, ce nazérien ?
2: Il est beau.
5: D'accord, très bien. J'ai juste une petite question à vous poser. L'ingrédient secret que vous ne voulez pas révéler au public ?
2: Bah, je vais pas vous le dire.
5: Pourquoi vous êtes-vous présenté en fait ?
2: Pour améliorer la qualité de vie de Saint-Nazaire.
5: Bon bah, au plaisir de vous revoir et j'espère que j'aurai l'occasion de le goûter. Merci beaucoup, Amy Froger.

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0: Jean-Luc Mélenchon salue une victoire majeure pour nos libertés fondamentales. Le Conseil constitutionnel a censuré la loi visant à interdire les réseaux sociaux aux moins de 15 ans. Les sages estiment que la mesure porte une atteinte disproportionnée à la liberté d'expression des plus jeunes. Le leader de la France insoumise rappelle que son parti s'était opposé à cette loi à l'Assemblée nationale. Un adolescent de 17 ans grièvement blessé par balle à Villeurbanne, au nord de Lyon. La fusillade a eu lieu la nuit dernière dans le quartier Grand Clément, connu pour le narcotrafic. Quand la victime a été transportée à l'hôpital, son pronostic vital était engagé. Les deux suspects sont en fuite. Le préfet annonce que des renforts de CRS seront déployés tout le week-end dans ce quartier de Villeurbanne. La lutte contre le feu continue dans les Landes. L'incendie s'est réactivé tôt ce matin, alors que le début de la nuit avait été favorable. 1600 hectares ont brûlé pour le moment et 650 personnes ont été évacuées. Une baisse des températures attendue demain. Plusieurs régions devraient connaître des températures autour des 30 degrés, avec des risques de pluie et d'orages, surtout dans l'est de la France. 64 départements sont en vigilance orange canicule pour le moment. 7 personnes tuées par une frappe israélienne dans le sud du Liban, le bilan le plus meurtrier depuis les accords conclus en juin entre Israël et le Liban. Il ne s'agissait pas d'une infrastructure militaire, dénonce le Premier ministre libanais. Beaucoup de monde sur la route en ce week-end du 15 août, journée rouge dans tout le pays, dans le sens des départs et des retours. La circulation est même extrêmement difficile en Auvergne-Rhône-Alpes, où la journée est classée noire dans le sens des départs. L'Espagnol Ferran Torres s'engage au PSG pour 5 ans, c'est ce que vient d'annoncer le club parisien. L'attaquant de 26 ans arrive du FC Barcelone. Il a été l'unique buteur en finale du Mondial 2026 contre l'Argentine. Le montant du transfert est estimé à 50 millions d'euros. Et puis le Français Aurélien Quignon décroche la médaille de bronze sur le marathon Marche au championnat d'Europe d'athlétisme. L'épreuve a été remportée par l'Italien Massimo Stano. Bon week-end à notre écoute.
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2: Bien le bonjour, je suis Bilal Gabsi. Aujourd'hui, je vais interviewer
3: Jason.
2: Eh bien Jason, es-tu plutôt film ou série ?
3: Plutôt film.
2: Qu'est-ce que tu regardes comme série en ce moment même ?
3: En ce moment, je regarde Ici tout commence.
4: Et je crois que tout va bien jusqu'ici. Quittez pas le paradisie.
3: Ça parle d'une école de cuisine avec plein d'élèves dans un institut. Et voilà. Bah, j'en pense que c'est bien.
2: En combien de saisons ?
3: Il n'y a pas spécialement de saisons, c'est plus des épisodes par jour.
2: Regardes-tu les séries en version française ou en version originale ?
3: Version française. Parce que j'aime pas lire les sous-titres en dessous de la vidéo.
2: Quand tu regardes une série, c'est tout d'un coup ou alors tu prends le temps ?
3: Je prends le temps. Parce que j'aime pas tout regarder d'un coup et j'aime mieux regarder les épisodes par épisode.
2: Quelle est ta série préférée ?
3: J'ai pas forcément beaucoup de séries préférées, mais j'aime bien Casa de Papel.

0: Et ça parle de quoi?
1: Bah, c'est des gars qui sont retrouvés dans une banque déguisée. C'est le début de l'histoire. Bah, il y a un peu de suspense et de la comédie aussi.
0: Est-ce que tu es du genre à éviter les spoilers ou alors tu les acceptes?
1: J'évite les spoilers car quand tu regardes des épisodes par épisode, bah, t'as pas envie de savoir directement tout ce qui se passe alors que t'as envie de tout découvrir par toi-même.
0: Et si tu étais un personnage dans une série ou film, qui serais-tu et pourquoi donc?
1: Alors moi, si je serais un personnage, j'aurais été Tony Stark.
2: En vérité, je suis Iron Man.
1: Parce que j'aime bien ce qu'il fait, parce qu'il est milliardaire, parce qu'il c'est un beau gosse, et voilà.
0: Très bien, merci de m'avoir accordé une interview, Jason.
1: De rien.
3: Bonne journée sur la tribu.

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1: Trois candidats dans un mouchoir de poche, mais on se régale. C'est du beau jeu, ça. Regarde.
2: Le soprano Paul Mirabel, Squeezie McFly et Carlito.
1: Pardon ? Quelle est votre réponse ?
2: Marlène Schiappa, Lady Gaga, Omar Sy, Clara Luciani, Nicki Minaj, Florence Foresti, Taylor Swift, Mbappé, Emmanuel Macron, Donald Trump, Damso, Marion Cotillard, Katy Perry, Charles Leclerc, Léon Marchand, Angèle, Lenny Kravitz, Greta Thunberg, François Hollande, Philippe Etchebest, Billy Eilish, Wendy Renard, Nikos Aliagas, Barack Obama, Cyril Lee.

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3: Bonjour, aujourd'hui nous accueillons deux personnages bien différents et pourtant ils vont devoir débattre l'un l'autre sur des idées bien différentes aussi. Nous accueillons monsieur le carreleur.
4: Bonjour.
3: Bienvenue dans l'émission. Alors monsieur, que faites-vous ici? Quelles sont vos intentions?
4: Alors, mes intentions sont d'éliminer la moquette et tout autre type de sol qui ne sont pas du carrelage. Parce que, la jeunesse, en ce moment, elle est fragile, voilà, il faut se le dire, et ils ne veulent plus avoir les pieds froids. C'est pour ça que, du coup, ils veulent plus marcher sur du carrelage. Mais, moi, je trouve que marcher avec les pieds froids, ça augmente la résistance à toute épreuve, quoi. Et du coup, la moquette, moi, je trouve que c'est trop doux et tout pour cette jeunesse fragile qui est... Et il faut que la jeunesse se passionne du carrelage, parce qu'en plus, c'est un sol qui est très solide, du coup, voilà.
3: Très bien, merci. Et nous accueillons également une basket Nike. Enchantée.
5: Bonjour.
3: Bienvenue dans l'émission. Alors vous, que défendez-vous? Quelles sont vos idées?
5: Alors moi, je suis venue parce qu'on m'a demandé si je pouvais être interviewée. J'ai dit oui. Et ma mission ici, comme je suis une basket Nike, vous imaginez bien, je vais faire de la pub pour Nike. Et puis, j'aimerais aussi ajouter une petite plainte contre tous les gens qui jettent leur basket à l'âge de 10 ans, en moyenne. Mais je crois que ce n'est pas la question aujourd'hui.
3: Tout à fait. Donc la question du jour est... Peut-on marcher avec des baskets Nike de 10 ans ou moins sur du carrelage? Le débat est lancé. Le carreleur, vous commencez.
4: Moi, je n'ai rien contre, hein, mais bon, c'est mieux de marcher pieds nus sur du carrelage parce que, comme je l'ai dit, ça permet d'avoir les pieds froids. Moi, je trouve ça infiniment mieux parce que, la jeunesse, c'est des gros fragiles, quoi.
5: Oui, mais est-on obligé de rendre la jeunesse moins fragile? Moi, je ne pense pas que ce soit un problème de marcher avec des baskets Nike sur du carrelage. Les baskets Nike sont très confortables et sur un carrelage, un sol dur et lisse, comme vous l'avez dit vous-même, c'est très agréable.
4: Oui, d'accord. Mais bon, après, toi, est-ce que tu peux marcher genre sur du carrelage? Après, oui, je crois que c'est le seul sol sur lequel tu peux marcher vu que t'es un peu vieille et tout. Mais que le bitume, c'est un peu compliqué, quoi. Mais...
5: Excusez-moi, monsieur, mais je suis encore dans la fleur de l'âge. Je peux tout à fait marcher sur du bitume.
3: Ne soyons pas insultants. Restons aimables.
5: Bien sûr. Quoi qu'il en soit, je peux marcher sur n'importe quel sol. Mais c'est vrai que c'est très agréable de marcher sur du carrelage. Et faut-il être contre ou pour? Je ne crois pas qu'il y ait vraiment de questions à se poser pour pourquoi est-ce qu'on est contre.
4: Moi je suis un peu contre quand même parce que ça salit le carrelage. Et en fait c'est pas bien parce que le carrelage c'est sacré et il faut toujours garder ça propre.
5: Mais justement, c'est le principe du carrelage, c'est que ça se nettoie très facilement.
4: Oui, mais quand même, le carrelage c'est sacré. Alors oui, c'est toujours mieux que de la moquette. Mais moi je dis que si on allait marcher en basket sur de la moquette, plus personne ne voudrait marcher sur de la moquette. Et donc, voilà.
3: Oui, mais n'y aurait-il pas différents types de carrelage sur lequel on peut marcher en basket?
4: Non, parce que le carrelage doit toujours rester propre.
5: Eh bien, au moins vous avez un avis très tranché sur la question, monsieur.
3: Eh bien, merci pour cet échange très fourni en informations. Je vous souhaite une bonne fin de journée.
5: Vous de même.
3: Au revoir.
4: Au revoir.

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0: 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J'y crois pas bien, c'est humiliant. 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

0: sûr qu'il n'en demandait pas autant.
1: Qui sème les cendres récolte le... En fait, vous êtes perdus.

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Avant tous ces petits détails qui font notre quotidien, toutes ces choses qui aujourd'hui nous paraissent si naturelles. 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Mais comment on faisait avant? 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
4: Bonsoir à tous. Fin de l'alerte orange canicule à partir de demain pour les départements de l'Ouest et l'Île-de-France. Ils repassent en jaune ou en vert grâce à la baisse des températures. En revanche, la vigilance orange est maintenue ce dimanche dans la quasi-totalité du Sud-Est où les conditions caniculaires vont se poursuivre jusqu'en milieu de semaine prochaine selon Météo France. Dans les Landes, les pompiers tentent toujours de contenir le feu qui a repris ce matin dans le secteur de Garin. 1600 hectares ont brûlé. Les secours espèrent que la baisse des températures et la pluie qui doit tomber dans les prochaines heures les aideront à venir à bout de cet incendie. Dans les Ardennes, le feu progresse et la situation est jugée défavorable. La préfecture indique qu'une dizaine d'hectares de forêt ont brûlé depuis ce matin à Monthermé et que plusieurs centaines d'hectares supplémentaires sont menacés, les conditions géographiques étant difficiles. Le parquet de Paris ouvre une enquête après le piratage du site des impôts. Les investigations sont confiées à l'Office anti-cybercriminalité. Un hacker a revendiqué cette attaque. Il aurait volé les données fiscales de près de 700 000 contribuables. Le fisc se veut rassurant. Les informations dérobées ne permettraient pas d'accéder aux comptes sécurisés sur impots.gouv.fr. La France appelle les talibans à respecter leurs obligations internationales. Cela fait 5 ans, jour pour jour, que les talibans ont repris le pouvoir en Afghanistan. Le ministre français des Affaires étrangères rappelle que les droits et les libertés fondamentales de la population, en particulier ceux des femmes et des filles, ne cessent de reculer. Depuis 5 ans, plus de 17 000 Afghanes et Afghans ont été accueillis en France. La France, toujours dans le top 20 du classement de Shanghai. Ce classement qui recense les 1000 meilleures universités du monde a été publié aujourd'hui. Paris-Saclay conserve sa 13e place, mais déception pour la Sorbonne qui perd 12 places et termine 55e. Enfin, les championnats d'Europe de natation. 4 Français en finale ce soir. Léon Marchand sur le 200 mètres papillon, Marie-Ambre Molu et Pauline Maillot sur le 100 mètres d'eau et Beryl Gastaldello sur le 50 mètres nage libre. Très bonne soirée à tous.
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6: Pinecal est une franchise Lego sortie au début des années 2000. Au début, ce sont des Lego techniques qui représentent des personnages qu'on peut construire nous-mêmes. Après, 4 films sont sortis. Il y a aussi des bandes dessinées ou encore des jeux vidéo. Il y a tout un univers Pinecal, un peu comme la mythologie. Il y a des dieux, des enfers, des héros, des méchants, de tout. Les personnages vivent sur une archipel. Je vais vous présenter quelques types de personnages qu'on retrouve dans la franchise. Pour commencer, il y a Matt Tanui. Matt Tanui, c'est un gros robot. Et en fait, son corps, c'est les îles de l'archipel. Où vivent les personnages à l'intérieur de son corps. Il y a même des villes. C'est un grand esprit qui a créé plusieurs êtres vivants dont les Matoran, que je vais vous présenter juste après. Matt Tanui est en quelque sorte la divinité de l'univers Pinecal. Je vous en parlais à l'instant. On retrouve les Matoran. Les Matoran, ce sont des civils. Ce sont un peu des personnages normaux, sans armes et sans grande capacité. Sauf quelques-uns choisis par Matt Tanui qui sont devenus des protecteurs. À la base, ils sont au nombre de 6 pour les 6 éléments. Ils sont maintenant plusieurs générations. On les appelle les Toa, les maîtres des éléments. Ils ont été dotés de pouvoirs et leur rôle est de protéger les Matoran contre leurs ennemis Makuta.

0: Kakuta, c'est le grand méchant d'histoire. Il est jaloux de Matanui et de l'importance que Imatora lui donne. Il a tenté plusieurs fois de renverser Matanui sans succès. Alors moi, je suis entré dans l'univers Bannicle grâce à une vidéo stop motion que j'ai trouvée par hasard. Puis, en cherchant, je suis tombé sur une vidéo qui expliquait l'histoire très rapidement et j'ai adoré. Ça m'a même fait découvrir une autre franchise Lego, Hero Factory.
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0: trois candidats dans un mouchoir de poche, mais on se régale. C'est du beau jeu, ça.
1: Vérane. Soprano, Paul Mirabel, Squeezie, McFly et Carlito.
0: Pardon ? Quelle est votre réponse ?
1: Marlène Schiappa, Lady Gaga, Omar Sy, Clara Luciani, Nicki Minaj, Florence Foresti, Taylor Swift, Mbappé, Emmanuel Macron, Donald Trump, Damso, Marion Cotillard, Katy Perry, Charles Leclerc, Léon Marchand, Angèle, Lenny Kravitz, Greta Thunberg, François Hollande, Philippe Etchebest, Billy Eilish, Wendy Renard, Nikos Aliaga.

0: 12, quelle émission animalière, voici ses principaux dirigeants massacrés par un animateur dont le véritable prénom est Ronan. Bien joué, 3 points.
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3: Attention, attention, ce sont de fausses interviews.
4: Bonjour, je suis journaliste, reporter, radio, 30 ans. Poser des questions et faire découvrir le nouvel album du rappeur de la rappeuse.
5: Bonjour, je m'appelle Adam, je suis un rappeur et j'ai 25 ans. J'aime bien chanter pour l'argent. Et puis, je viens représenter mon album à journaliste. Il s'appelle Rêver. Il y a 9 titres autour de la mer et de Saint-Nazaire.
1: Tu t'appelles comment déjà ?
5: Jean-Bernard.
1: Vous savez quel âge ?
5: 87 ans.
1: C'est quoi ton métier ?
5: Scientifique fou. Je viens de faire exploser mon labo avec une expérience un peu ratée.
6: Je vais être pâtissière. Je viens présenter mon nouveau dessert, le Nazérien.
7: J'ai 87 ans.
8: Bonjour, je suis journaliste radio. Ma mission, poser 5 questions. Quelle était cette explosion ?
9: Ah ! Le chat était grillé ou pas ?
7: Oui.

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1: Bonsoir, d'abord le sport avec le premier titre de champion d'Europe de natation pour Léon Marchand. Le quadruple champion olympique a remporté la finale du 200 mètres papillon tout à l'heure à Saint-Denis. Il ne participera pas ce soir à la finale du relais 4x200 nage libre avec l'équipe de France, mais sera au départ du 400 mètres nage libre demain. Sport encore, Elena Kola, 16 ans, a décroché la médaille d'or à la poutre ce samedi dans le cadre des championnats d'Europe de gymnastique qui disputent à Zagreb. La jeune française a aussi décroché l'argent au sol ce soir. Elle avait déjà été médaillé de bronze jeudi au concours général. La canicule, une partie de la France respire un peu mieux. Le relatif rafraîchissement des températures va se poursuivre demain, mais Météo France annonce que ce sont encore 28 départements qui resteront en vigilance orange demain matin. Des départements de la moitié est de la France, du territoire de Belfort à la Corse. Dans les Landes, plus de 500 pompiers luttent toujours contre l'incendie qui a détruit 1600 hectares de forêt. Le feu n'est pas encore fixé, a déclaré cet après-midi le préfet des Landes, Gilles Clavreul. Les secours attendent avec beaucoup d'espoir quelques averses dans les prochaines heures. Du monde sur les routes de France aujourd'hui pour ce chassé-croisé du 15 août. Bison Futé a relevé un pic d'un peu plus de 700 km de bouchons cumulés au niveau national hors Île-de-France à la mi-journée. La journée était classée rouge par Bison Futé et même noire en Rhône-Alpes. Ce sera orange sur le quart sud-est dans les deux sens de circulation demain, mais vert partout ailleurs. Une enquête ouverte par le parquet de Paris après le piratage du système d'information des impôts. 678 000 particuliers et professionnels sont concernés par ce piratage. Les usagers concernés seront contactés en début de semaine prochaine, annonce la Direction générale des finances publiques, notamment pour les avertir des risques d'usurpation d'identité. Un hacker a revendiqué l'attaque, assurant que l'argent était sa principale motivation. Et puis à l'étranger, le bilan s'alourdit après le séisme de magnitude 7,7 qui a touché l'Indonésie dans la matinée. Les autorités locales font état d'au moins 38 morts. Un second séisme de magnitude 6,9 a touché cette fois dans l'après-midi l'ouest de l'Indonésie. Voilà pour l'essentiel de l'actualité. Très bon début de soirée à vous.
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3: Samuel, c'est un garçon de 10 ans. Il a un journal et un problème. Dans sa classe, un garçon a dit à la grande Julie qu'il était amoureux d'elle. Sauf que c'est faux. I don't want to talk about things we've gone through. Samuel, c'est une mini-série animée de 21 épisodes diffusée sur Arte. Elle est sortie le 8 mars 2024. Émilie Tronche a écrit, illustré, interprété et réalisé cette mini-série. Elle l'a créée avec une animation 2D de 12 images par seconde. Pour l'histoire, on suit Samuel, un petit garçon de 10 ans, du CM2 au collège, qui vit dans une petite ville en banlieue parisienne dans le début des années 2000. On suit la vie de Samuel à travers son journal, ses amitiés, ses joies, ses tristesses et ses peines. Samuel a tout de suite plu aux spectateurs, notamment par ses nombreuses références qui ont su toucher le cœur des millennials, comme les premiers messages de drague sur MSN, les trafics de feuilles d'idoles dans les récréations, jusqu'à l'épidémie de frangémeaux causée par les Tokyo Hotel. Mais la série s'est aussi beaucoup propagée sur les réseaux, avec des extraits du garçon de 10 ans qui ont été énormément repris.
4: Julie, c'est pas que je l'aime, c'est juste qu'elle a rigolé à une de mes blagues il y a pas longtemps, donc j'ai dit à Basile que je trouvais ça sympa de sa part. Bon, en fait, je l'aime, mais personne ne doit savoir.
3: J'ai beaucoup aimé Samuel pour le côté simple des dessins, mais surtout pour les personnages qui, pour moi, ont tous un développement intéressant. Je vous la conseille si vous voulez un coup de nostalgie tout en rigolant beaucoup. Vous pouvez regarder la série sur arte.tv. Je vous laisse avec ma phrase préférée de la série. C'est une phrase que Samuel a écrite dans son journal à propos de lui, du fait de grandir.

0: En fait, j'aime pas grandir parce que depuis que je suis née, je me trouve géniale. Et maintenant, je suis pas sûre si c'est vrai.
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1: Trois candidats dans un mouchoir de poche, mais on se régale. C'est du beau jeu, ça. Vérane.
2: Le soprano Paul Mirabel, Squeezie McFly et Carlito.
1: Pardon ? Quelle est votre réponse ?
2: Marlène Schiappa. Lady Gaga. Omar Sy, Clara Luciani, Nicki Minaj, Florence Foresti, Taylor Swift, Mbappé, Emmanuel Macron, Donald Trump, Damso, Marion Cotillard, Katy Perry, Charles Leclerc, Léon Marchand, Angèle, Lenny Kravitz, Greta Thunberg, François Hollande, Philippe Etchebest, Billy Eilish, Wendy Renard, Nikos Aliagas, Barack Obama, Cyril Lignac, Teddy Riner, Julien Doré, Loane, Thomas Pesquet, Harry Potter, Yann Barthès, Inox, Tag, Lena, Situation, Adeline Champ, Brad Pitt.
1: Attention. En 1912, c'est l'émission animalière où ses principaux dirigeants massacrés par un animateur dont le véritable prénom est Ronan. Bien joué, 3 points.
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5: Attention, attention, ce sont de fausses interviews.
6: Bonjour, aujourd'hui nous accueillons...
3: Eh bien, moi-même, c'est-à-dire un pop-corn.
6: Un pop-corn, c'est très inédit, on a la chance de vous recevoir. Pourquoi vous êtes là aujourd'hui ?
3: Eh bien aujourd'hui, je suis venue ici pour faire de la prévention avant tout, contre toutes ces fois où mes frères ont été jetés sous un siège lors de séances de cinéma.
6: On comprend votre souffrance.
3: Oui.
6: Est-ce que vous avez peut-être un moyen d'action pour contrer le fait d'être... jetés malheureusement sous des sièges.
3: Eh bien, moi et mes confrères, on a créé justement une association Save Popcorn for Liberty, qui est justement une association qui est là pour protéger les popcorns et pour en fait conquérir les humains, pour qu'en fait ce soit eux qu'on mange maintenant.
6: D'accord, donc un inversement des rôles, entre guillemets.
3: Exactement.
6: Est-ce que vous attendez peut-être une réponse du gouvernement actuel ?
3: C'est mis en cours, on a parlé avec Brigitte et Macron.
6: Oui.
3: Mais pour l'instant, ils n'ont pas l'air très OK.
6: Ah.
3: Mais en fait, on ne va pas vraiment leur laisser le choix parce que c'est un peu un coup d'État.
6: D'accord. Est-ce que c'est peut-être pas un peu trop ? Je sais pas, hein, moi je dis ça comme
3: ça. Est-ce que c'est pas un peu trop de nous jeter par terre ?
6: Vous avez raison.
3: Et
6: vous
3: oui.
6: faites un petit peu peur.
3: Oui.
6: Du coup, maintenant, je suis un peu inquiet. Concrètement, qu'est-ce qui va se passer pour les humains et comment vous allez vous y prendre pour les manger ? Ça va être compliqué, non ?
3: En fait, on a une liste de tous ceux qui ont déjà jeté des pop-corns sous les sièges. Parce qu'on va pas non plus... On n'est pas des monstres, on va pas laisser mourir des innocents.
6: Ah, quand même.
3: Mais toute personne qui a été un meurtrier, on va dire, au final, c'est les bons termes, eh bien, ils finiront par être emprisonnés ou jetés sous des sièges à leur tour.
6: D'accord, mais admettons que un pop-corn est jeté sous le siège et qu'une personne le ramasse et le mange. Qu'est-ce qui se passe ?
3: Alors ça, c'est compliqué, ça.
6: Ouais, c'est ouais. Une question difficile.
3: Ça, je pense qu'on verra après.
6: Il faut réfléchir.
3: Exactement.
6: C'est ça. Est-ce que vous avez un message à faire passer aux jeunes popcorn ?
3: Save the popcorn for the earth.
6: Ok, très beau slogan.
3: Exactement.
6: Merci le popcorn, finalement, du
3: oui.
6: coup, c'est ça. Et puis, on espère que vous allez réussir votre...
3: coup d'état.
6: Merci.

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1: Bonsoir, d'abord le sport avec le premier titre de champion d'Europe de natation pour Léon Marchand. Le quadruple champion olympique a remporté la finale du 200 mètres papillon tout à l'heure à Saint-Denis. Il ne participera pas ce soir à la finale du relais 4x200 nage libre avec l'équipe de France, mais sera au départ du 400 mètres nage libre demain. Sport encore, Elena Kola, 16 ans, a décroché la médaille d'or à la poutre ce samedi dans le cadre des championnats d'Europe de gymnastique qui dispute à Zagreb. La jeune française a aussi décroché l'argent au sol ce soir. Elle avait déjà été médaillée de bronze jeudi au concours général. La canicule, une partie de la France respire un peu mieux. Le relatif rafraîchissement des températures va se poursuivre demain, mais Météo France annonce que ce sont encore 28 départements qui resteront en vigilance orange demain matin. Des départements de la moitié est de la France, du territoire de Belfort à la Corse. Dans les Landes, plus de 500 pompiers luttent toujours contre l'incendie qui a détruit 1600 hectares de forêt. Le feu n'est pas encore fixé, a déclaré cet après-midi le préfet des Landes, Gilles Clavreul. Les secours attendent avec beaucoup d'espoir quelques averses dans les prochaines heures. Du monde sur les routes de France aujourd'hui pour ce chassé-croisé du 15 août. Bison Futé a relevé un pic d'un peu plus de 700 km de bouchons cumulés au niveau national hors Île-de-France à la mi-journée. La journée était classée rouge par Bison Futé et même noire en Rhône-Alpes. Ce sera orange sur le quart sud-est dans les deux sens de circulation demain, mais vert partout ailleurs. Une enquête ouverte par le parquet de Paris après le piratage du système d'information des impôts. 678 000 particuliers et professionnels sont concernés par ce piratage. Les usagers concernés seront contactés en début de semaine prochaine, annonce la Direction générale des finances publiques, notamment pour les avertir des risques d'usurpation d'identité. Un hacker a revendiqué l'attaque, assurant que l'argent était sa principale motivation. Et puis à l'étranger, le bilan s'alourdit après le séisme de magnitude 7,7 qui a touché l'Indonésie dans la matinée. Les autorités locales font état d'au moins 38 morts. Un second séisme de magnitude 6,9 a touché cette fois dans l'après-midi l'ouest de l'Indonésie. Voilà pour l'essentiel de l'actualité. Très bon début de soirée à vous.
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14: Bonjour, c'est Adela. Le mercredi 18 mars, nous sommes allés avec Andrea, Amy, Flavie, Kathleen, Louane et Loris visiter le centre de santé sexuelle de Saint-Nazaire. Nous avons rencontré Alexandra Teillard, sage-femme à l'hôpital de Saint-Nazaire et au centre de santé sexuelle. Elle nous donne quelques conseils concernant la santé sexuelle des ados.
15: Alors, les conseils concernant la santé sexuelle, en ce moment, j'aime assez démarrer mes séances en cours au collège en leur demandant quels sont pour eux les trois fondamentaux qui permettent de se dire « oui, je suis dans une relation dans laquelle je suis bien ». C'est des recommandations aussi de l'OMS, hein, donc c'est pas moi qui les ai inventées. Et donc, ces trois notions essentielles à re-questionner tout au long de sa vie de couple, j'ai envie de dire, sont la sécurité. Donc la sécurité, ça englobe évidemment la contraception pour éviter la grossesse inopinée, mais aussi la sécurité pour éviter une infection sexuellement transmissible, mais aussi la sécurité de du bien-être dans le couple et de la non-violence du couple et du respect de l'autre. Et au final, je lance le deuxième pilier qui est le respect, qui se re-questionne, qui permet de confirmer que la communication soit là, que l'autre est attentif à nos besoins, que nous sommes attentifs aux besoins de l'autre aussi, c'est pas unilatéral. Et le troisième item, c'est évidemment le plaisir, se sentir bien dans la relation, construire quelque chose à plus ou moins long terme, hein, peu importe, mais que ces trois notions soient questionnées et re-questionnées à plusieurs étapes de la vie de couple, si on se dit qu'on est bien, c'est que probablement ça se passe bien. Et si on se met en alerte, bon, c'est qu'il faut communiquer pour pouvoir après rééquilibrer les choses ou peut-être se dire, cette personne-là n'est peut-être pas la bonne personne pour moi.
16: Et c'est quoi le type d'action que vous menez dans les collèges et au lycée?
15: Eh bien, on se déplace, on prend en

0: une demi-classe avec nous, et puis bah, on leur parle des notions dont que je viens d'aborder là, et on leur on reparle évidemment du consentement. Ils sont en troisième, hein, donc la notion de consentement, tout le monde l'a de manière théorique, mais finalement de parler un peu de situations concrètes, d'expériences aussi bien évidemment anonymes, mais de ce que nous on peut avoir comme histoire vécue et racontée en consultation, bah, ça alimente un petit peu l'expérience. Et ça alimente le sujet pour que les jeunes puissent entendre et réfléchir à leur fonctionnement. Donc le consentement, c'est vraiment important. Les situations de vulnérabilité, hein, qui permettent, qui engendrent des situations à risque, des mises en danger, et malheureusement parfois des situations d'agression sexuelle. Et puis après, on aborde les différents thèmes, la contraception, qu'est-ce que c'est, où est-ce qu'on peut avoir une information sur la contraception, où est-ce qu'on peut avoir une prescription de contraceptif, évidemment l'usage du préservatif, avec préservatif accessible gratuitement chez les moins de 26 dans les pharmacies, ou sur prescription après, donc remboursé, ou avoir accès à la pilule, à la contraception d'urgence si c'est nécessaire, ou faire des dépistages, donc que ce soit au centre de santé sexuelle pour les jeunes femmes. Ça peut être aussi dans les laboratoires. Au-delà de 18 ans, vous pouvez aller dans chaque laboratoire sans ordonnance pour faire un dépistage des infections sexuellement transmissibles totales. Ça peut être au centre gratuit d'information, de diagnostic et de dépistage, donc le CEGID, pour faire ces dépistages d'infections également. On aborde également l'anatomie. C'est important aussi de faire un petit focus sur l'anatomie féminine. Souvent, c'est vrai que moi, je parle plus de l'anatomie féminine parce que souvent, les femmes ne se connaissent pas. Et une femme qui se connaît, c'est une femme qui saura dire « je ne souhaite pas être touchée à cet endroit » ou « ok, je suis d'accord pour être touchée à cet endroit ». Et puis de savoir nommer son anatomie, c'est important aussi. Pour plus on se connaît finalement, et plus on s'observe, et on s'écoute, plus on sait transmettre, et plus le respect est là dans le couple. On aborde également évidemment la notion du sentiment, de l'amour, de l'évolution des sentiments. On peut être amené aussi à discuter parfois, mais c'est pas forcément la préoccupation de la majorité des jeunes, mais ça peut l'être. Donc on informe que nous sommes une structure ressource aussi au centre de santé sexuelle pour discuter avec les jeunes qui peuvent avoir des questionnements au niveau du genre. Ça peut arriver. Et on a déjà reçu des jeunes avec ce type de questionnement. En collège, donc 1h30, ça passe très vite. Et comme je suis très bavarde, c'est difficile de tout dire. Voilà. Donc, identifier les ressources pour aller après chercher l'info, éventuellement chez nous ou ailleurs, pour les jeunes qui ont encore des questions après ces séances.
1: Merci à Alexandra Taillard pour son accueil. Et pour rappel, le centre de santé sexuelle de Saint-Nazaire est au 57 rue Michel-Ange, au premier étage du bâtiment Les Alizés. C'est ouvert le lundi de 9h à 18h30 et du mardi au vendredi de 9h à 17h. Et pour les contacter, c'est le 02 40 90 52 30. 02 40 90 52 30.
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1: Bonjour, c'est Kathleen. Nous avons eu l'opportunité avec Adela, Andrea, Amy, Flavie, Luan et Loris d'aller visiter le centre de santé sexuelle. Nous avons rencontré Alexandra Teillard, sage-femme à l'hôpital de Saint-Nazaire et au centre de santé sexuelle, l'occasion pour nous d'en apprendre plus sur ce métier.
2: C'est quoi être le métier de sage-femme dans le centre de santé sexuelle ?
3: Alors, les sages-femmes, en fait, les gens imaginent notre métier en salle de naissance avec une femme qui accouche et qui fait un bébé. Mais comme j'ai vu récemment dans un superbe film, La Maison des Femmes, que je vous invite à aller voir, nous ne sommes pas des sages-bébés, mais nous sommes des sages-femmes et nous sommes là pour nous occuper des femmes dans leur vie de femme tout au long de leur période de fertilité, même au-delà. Et au centre de santé sexuelle, évidemment, les premiers pas dans l'intimité, les premiers pas dans la vie affective, on a un rôle totalement justifié pour accompagner les jeunes dans leurs premiers émois et surtout en sécurité pour éviter la grossesse et pour également être sensibilisé et éviter les infections sexuellement transmissibles ou les traiter si on découvre qu'il y a une infection en cours.
4: Donc, sage-femme au centre de santé sexuelle, est-ce qu'il y a une différence sur la pratique de votre métier ou votre formation comparée à un exercement du métier dans un hôpital classique, on va dire ?
3: Alors oui, il y a une différence, mais tout est complémentaire. Et ce que je fais ici, finalement, je le fais aussi parfois à l'hôpital en faisant des consultations de suivi gynéco, donc chez des femmes jeunes ou moins jeunes. Et quand j'accompagne des patientes qui viennent aux urgences gynéco, on fait de la gynécologie, on fait du dépistage, on fait de l'accompagnement de pathologies gynécologiques et éventuellement du traitement. Et puis quand je suis en salle de naissance, je m'occupe des femmes pour que le travail et l'accouchement se passent le mieux possible. Donc tout est complémentaire. Oui, c'est différent, mais c'est ce qui est riche aussi. On a un métier très riche, très intéressant.
1: Alexandra Teillard nous explique maintenant pourquoi avoir choisi d'exercer une partie de son activité au centre de santé sexuelle.
3: J'aime bien le contact avec les jeunes, moi. Clairement, ça je trouve ça quand même hyper sympa. Et parce que dans notre activité ici, on se déplace également dans les structures scolaires, dans les collèges de la région qui nous sollicitent pour pouvoir faire des séances, leur proposer des séances de prévention en vie affective et sexuelle et du coup leur donner des ressources et des informations concernant un sujet qui est somme toute assez tabou dans les familles la plupart du temps. Donc oui, moi j'aime bien être auprès des jeunes, ça, c'est intéressant.
2: Et est-ce que les hommes peuvent aussi être sages-femmes ?
3: Tout à fait. Les hommes peuvent également faire ce métier. S'ils ont envie de s'occuper des femmes, c'est un métier qui est très riche et qui est très varié. Et les sages-femmes peuvent travailler en libéral aussi, exercer en libéral, peuvent faire des consultations de suivi de grossesse. Certaines peuvent se spécialiser pour faire de l'échographie obstétricale, donc prénatale et également gynécologique. On fait de la préparation à la naissance, on peut faire du suivi gynécologique en libéral, on va voir les couples quand ils ont eu un nouveau-né à la maison pour voir comment ça se passe, comment l'organisation à la maison se fait avec ce petit loulou là qui vient d'arriver tout frais. Voilà, donc c'est très très très varié. Alors déjà, juste pour terminer, on est aussi au centre de santé sexuelle, on accueille tous les couples et surtout les femmes qui ont des grossesses inopinées, non prévues, et qui sont en réflexion sur le fait de savoir s'ils souhaitent ou non garder la grossesse. Et si la femme souhaite interrompre cette grossesse, on les accompagne dans une démarche d'interruption de grossesse. Donc ça, c'est une autre partie du métier également, donc toujours s'occuper des femmes, peu importe le moment de leur vie.
5: Quel est le parcours pour devenir sage-femme ?
3: Eh bien, pour devenir sage-femme, il faut faire c'est 6 années de formation, en passant la première année par une année de PASS ou de LAS actuellement, pour passer le concours de médecine, le concours combiné médecine, odontologie, donc dentaire, maïeutique pour sage-femme et pharmacie. Et en fonction du choix initial et ou en fonction du classement, pouvoir intégrer l'école de sage-femme qui, du coup, une année plus 5 autres de formation, qui est une formation théorique et clinique avec quasiment autant de temps théorique que de temps pratique dans les services hospitaliers ou en libéral dans d'autres services.
2: Et pour ceux qui veulent faire cette formation, on passe là après pour devenir sage-femme. Quelle spécialité ou quelle voie choisir au lycée ?
3: Au lycée, probablement plus confortable de démarrer une PASLA en ayant fait un parcours scientifique. Et ce qui ressort, a priori, c'est plutôt avec une spécialité mathématique, physique ou SVT. Après, le choix, la balance est là, mais voilà, c'est plutôt à privilégier. Après, ça reste un concours, donc en fonction, la première année de PASS ne reprend pas les équations ou les schémas mathématiques d'une année terminale. Donc, ça dépend de la volonté, de la capacité de travail et de chaque jeune, en fait, probablement.
1: Merci beaucoup à Alexandra Teillard de nous avoir reçus au Centre de santé sexuelle.

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1: Bonjour, c'est Andrea, Adela, Amy, Flavie, Kathleen, Loan, Loris et moi vous proposons de découvrir le centre de santé sexuelle de Saint-Nazaire.
2: Bonjour, est-ce que vous pouvez vous présenter ?
3: Eh bien bonjour, moi je me présente donc Alexandra Théard, je suis donc sage-femme à l'hôpital de Saint-Nazaire depuis 2002 et je travaille également au centre de santé sexuelle depuis 2010 en combinant les deux activités.
4: Est-ce que vous pouvez nous expliquer ce que c'est que le centre de santé sexuelle ?
3: Le centre de santé sexuelle est une structure dédiée aux jeunes et notamment les jeunes qui ne peuvent pas être pris en charge concernant leur sexualité dans la prévention des infections sexuellement transmissibles, la prévention de la grossesse, mais également dans leurs questions autour de la sexualité. Et ces jeunes peuvent venir dans notre structure en totale confidentialité, sans que leur entourage soit au courant. Donc ça permet d'avoir un certain lien avec eux et avoir une possibilité d'accès à la contraception et au dépistage sans difficulté liée à la prise en charge sécurité sociale ou à préserver leur intimité par rapport à leur entourage familial.
1: Comment on peut venir au centre de santé sexuelle ?
3: Eh bien, il faut prendre un rendez-vous. Ça peut être aussi des consultations sans rendez-vous, mais l'idéal étant quand même de prendre un rendez-vous en tapant sur Internet, hein, tout simplement, centre de santé sexuelle à Saint-Nazaire. Le numéro, c'est le 02 40 90 52 30. Et nous sommes ouverts du lundi au vendredi, de 9h à 17h, toute l'année. En fait, nous sommes juste fermés les week-ends et les jours fériés. Donc, pendant les vacances scolaires, les mercredis, nous sommes accessibles. Plutôt avec rendez-vous pour une question d'organisation, si c'est possible. Et parfois, il nous arrive de voir des jeunes sans rendez-vous parce que c'est urgent. Alors, je voudrais juste préciser qu'on voit essentiellement des jeunes filles en ce qui concerne la consultation médicale. Les garçons, on peut les recevoir en entretien, mais on ne fait pas de consultation ni de dépistage chez les garçons au centre de santé sexuelle. Pour cela, il faut aller au centre de dépistage.
1: Qu'est-ce que vous faites dans le centre de santé sexuelle ?
3: Alors, quand une jeune femme se présente, déjà, elle peut venir soit avec son petit copain, soit avec des amis ou même de la famille. Les raisons qui font venir les jeunes chez nous sont essentiellement la prise en charge ou la mise en place d'une contraception ou la réflexion autour de la contraception, une information. Elles peuvent également venir pour des dépistages des infections sexuellement transmissibles et elles peuvent également parfois venir pour faire un test de grossesse parce qu'elles ont un retard de règles, un doute, elles ne savent pas, donc elles sont au moins accompagnées, entourées chez nous pour faire cela. Il leur arrive aussi de venir pour discuter de leurs relations affectives avec leurs partenaires. On est aussi un lieu d'accueil privilégié pour les femmes jeunes ou moins jeunes qui subissent des violences ou qui ont subi des violences dans leur vie, donc que ce soit des violences conjugales ou des violences intrafamiliales. Au centre de santé sexuelle, nous sommes plusieurs types de professionnels. Donc il y a des sages-femmes comme moi-même, il y a également des médecins qui font des consultations comme nous médicales. Il y a également une conseillère familiale qui voit les jeunes et les moins jeunes en entretien. Donc des très jeunes filles qui ont besoin d'une contraception, on organise un entretien pour s'assurer de leur bien-être dans leur vie affective, que les partenaires avec qui elles sont, le partenaire avec qui elle est, soit bienveillant avec elle pour s'assurer du respect du consentement, de la bonne compréhension également de la notion du consentement.
4: Est-ce que vous avez une procédure particulière pour les personnes, les femmes qui ont subi des violences par exemple ?
3: Alors, on n'a pas une procédure particulière, on les accueille, on écoute leurs témoignages, ce qu'elles veulent nous dire le jour où elles sont là en tout cas. Systématiquement, nous, on fait une démarche de dépistage des violences pour tout type de consultation. On a évidemment une anamnèse clinique à faire avec un interrogatoire médical et on a aussi un questionnement sur les antécédents de violence ou la violence subie ou le fait d'avoir été témoin de violence dans leur vie passée. Et dans ce cas-là, on accueille ce qu'elles veulent, on leur propose de les revoir, donc souvent avec la conseillère hein, du service, qui leur propose en tout cas d'être orientées vers des structures d'accueil spécialisées dans, parfois pour mettre à l'abri ces femmes, parfois pour avoir des conseils juridiques, voilà, pour tout dépend le statut de la violence, s'il est actuel ou s'il est passé. Notre collègue organise également des groupes de parole pour les femmes qui ont été ou sont victimes de violences conjugales ou qui ont été victimes d'inceste dans leur enfance.
1: Bah, merci beaucoup pour l'accueil.
3: Avec plaisir et puis à bientôt peut-être.
1: Merci encore à Alexandra Théard pour sa disponibilité et pour le rappel, pour contacter le centre de santé sexuelle, c'est au 02 40 90 52 30, 02 40 90 52 30.
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1: Bonjour, c'est Loris. Nous sommes allés visiter le centre de santé sexuelle de Saint-Nazaire. Nous y avons rencontré Alexandra Théard, sage-femme à l'hôpital de Saint-Nazaire et au centre de santé sexuelle. L'occasion pour nous d'en apprendre plus sur la contraception et les infections sexuellement transmissibles.
2: Quels sont les différents moyens de contraception ?
3: Alors, il en existe de multiples. Il y a les contraceptions dites mécaniques qui sont les préservatifs, que ce soit le préservatif masculin ou le préservatif féminin, à ne jamais utiliser ensemble, évidemment. Ensuite, il y a les contraceptions par pilules, avec différents types de formules médicamenteuses, en fonction du contexte et des antécédents. Enfin, ça, c'est notre rôle pendant la consultation médicale de définir quelle sera la plus adaptée. Ensuite, nous avons également les contraceptions qui ont les mêmes types de médicaments ou même mode d'action que certaines pilules, qui sont les patchs contraceptifs ou les anneaux contraceptifs. Il y a également les contraceptions dites de longue durée, qui sont les différents types de dispositifs intra-utérins sans hormones ou avec hormones. Et il y a également l'implant contraceptif que l'on met dans le bras, longue durée également, puisqu'il est efficace pendant 3 ans. Les dispositifs intra-utérins sont efficaces pendant au moins 5 ans, pour certains plus. On entend également parler parfois des contraceptions dites « naturelles », qui sont le contrôle du cycle, le retrait, le contrôle du cycle par l'observation de la glaire, par la température et par la symptothermie, enfin plusieurs choses combinées, qui ne nous semblent pas très appropriées de manière générale et particulièrement chez les jeunes, parce qu'ils demandent un investissement très important du couple et une vigilance extrême pour éviter toute grossesse. Et quand on a une fertilité qui est potentiellement au maximum de son efficacité, notamment chez les jeunes, ce sont peut-être pas forcément les plus adaptés. Les méthodes contraceptives hormonales sont très décriées. On entend souvent parler des risques. Le mot risque revient beaucoup. Mais c'est étonnant parce que jamais on entend parler des bénéfices et de tout ce que ça a permis d'apporter dans la bonne santé de la femme. La bonne santé se traduit et sur le plan physique, mais aussi social et affectif. Et en fait, j'ai envie de conclure que la meilleure contraception des femmes, c'est celle qu'elles choisissent, en ayant une information éclairée et non pas une information biaisée par des messages transmis qui ne sont pas forcément très appuyés par des études scientifiques.
1: Alexandra Théard nous parle maintenant de la répartition de la contraception dans les couples.
3: La contraception reste malgré tout essentiellement une affaire de femmes. Même si des jeunes garçons et des moins jeunes évidemment se sentent concernés vraiment et intéressés par la contraception choisie dans le couple, finalement s'il y a une grossesse, c'est quand même la femme qui porte la grossesse et donc c'est à elle d'être particulièrement vigilante à ce que cette contraception soit efficace. Si le garçon est extrêmement investi dans ce risque de peut-être une grossesse, il sera hyper rigoureux dans l'usage du préservatif masculin qui est quand même plus fréquemment utilisé que celui pour les femmes. Mais la rigueur doit être vraiment très importante et ça n'est pas toujours le cas. D'autant que sur le plan le préservatif masculin, il y a beaucoup de représentations sociales sur le fait que le rapport est moins intéressant, moins satisfaisant, il y a moins de plaisir ou autre, qui sont quand même des représentations très sociétales, très entretenues, sans franchement avoir beaucoup de preuves. Sinon, c'est surprenant de voir que des couples qui sont ensemble depuis des années ne choisissent que cette méthode et sont confortables et sont bien avec cette méthode, avec du plaisir, avec du bien-être. Donc souvent, je les mets un petit peu devant leur contradiction, les jeunes, quand ils me disent à 15 ans et demi, c'est quand même nettement moins bien sans préservatif. C'est vrai qu'avec l'expérience à 15 ans et demi en sexualité, on a beaucoup d'informations.
2: C'est quoi les IST ?
3: Alors les IST, ce sont les infections sexuellement transmissibles, qu'on peut également, on appelle moins souvent maintenant, mais les maladies sexuellement transmissibles, donc MST. Il y en a un certain nombre qui peuvent être dépistées pour certaines, pour la plupart, et certaines non. Donc déjà, avant tout, la meilleure protection de la plupart des IST, c'est quand même l'usage du préservatif avant d'avoir le résultat d'un dépistage effectué les deux partenaires pour pouvoir arrêter l'usage du préservatif. Hein. C'est pas que j'ai fait un dépistage il y a 6 mois, t'inquiète loulou, ça va bien. C'est non, non, on le fait, on démarre la relation, on va faire un dépistage ensemble. Enfin, pas forcément ensemble, mais il faut faire les deux. Et donc, dans les différentes infections sexuellement transmissibles, il y a bien évidemment le sida dont tout le monde a déjà entendu parler, qui reste pas forcément la plus fréquente, en tout cas, nous, dans notre région, mais qui existe et qui est une maladie avec laquelle on peut vivre mieux, mais ça reste une maladie qui nécessite un traitement quotidien, donc qui est quand même lourde à gérer dans sa vie. Donc il faut mieux essayer de s'en prémunir. Il y a également l'hépatite, les hépatites B et l'hépatite C. L'hépatite B, vous pouvez être vacciné contre l'hépatite B. C'est proposé dans l'enfance, mais il peut y avoir des rappels après. Il y a également la syphilis, qui est une maladie bactérienne également, qui se transmet par relation sexuelle. Donc pareil, on peut la dépister. Et si on découvre qu'il y a la présence de la syphilis, on va pouvoir la traiter. Et il y a également nos préférés, chez les jeunes en tout cas, le chlamydia et la gonococcie, qui sont des infections qui se transmettent par les sécrétions de sperme ou et sur les muqueuses, et ça se traite très très bien. Je dis que ce sont nos préférés parce que c'est celles qu'on retrouve le plus fréquemment. Alors ça se traite très très bien, donc ça c'est super. Mais pour pouvoir traiter, il faut savoir qu'on est positif. Donc, je le redis, il faut se dépister. Et si on ne se traite pas, en fait, ce sont des pathologies qui sont assez insidieuses, ces deux-là, parce qu'elles sont souvent asymptomatiques. Il n'y a pas de symptômes cliniques, donc ce sont des découvertes fortuites. Sauf que quand le germe est là, il peut affecter l'appareil génital interne des femmes et pouvoir parfois entraîner des infections plus hautes, donc un petit peu plus embêtantes, et parfois aussi entraîner des risques d'infertilité un petit peu plus importantes. Donc c'est important de se dépister, de se traiter. Et il y en a une autre que l'on ne dépiste pas, mais qui existe aussi, c'est l'herpès génital. Voilà, donc des vésicules au niveau de la zone génitale. C'est pas très glamour de parler de ça, mais c'est une réalité. Donc, pour s'en protéger, ben, l'usage du préservatif ou de pas avoir de rapport quand il y a une éruption douteuse, en tout cas. Finalement, on a un outil de prévention qui est super, c'est le vaccin contre le papillomavirus, un vaccin que l'on propose pour les jeunes à partir de 11 ans. Jusqu'à 14 ans, il y a 2 doses à faire. Au-delà de 15 ans, c'est 3 doses avec un rattrapage possible jusqu'à 26 ans. L'idéal étant une vaccination avant les premiers rapports sexuels avec une réponse du vaccin dans le processus immunitaire plus intéressante. Cette vaccination permet d'éviter le développement de cellules atypiques, notamment au niveau du col de l'utérus des femmes, qui peuvent entraîner parfois des cancers du col de l'utérus. Mais il y a parfois aussi des cancers au niveau de la gorge, au niveau de la zone anale, au niveau de la vulve ou au niveau du pénis, donc qui sont imputables au papillomavirus. Et quand c'est un virus qui est extrêmement présent dans la population non vaccinée, et à peu près 80% des gens non vaccinés sont porteurs et il se transmet très facilement, même par manuportage, donc même les caresses peuvent manuer avec les mains, peuvent transmettre ce virus. D'où l'importance de cette vaccination chez les garçons comme chez les filles, parce que les pays qui vaccinent les garçons et les filles depuis des années voient vraiment des résultats très forts sur la diminution conséquente du nombre de femmes atteintes de cancer du col de l'utérus notamment, et des autres.
1: Encore merci à Alexandra Théard pour toutes ces informations. Le centre de santé sexuelle de Saint-Nazaire est au 57 rue Michel-Ange, au premier étage du bâtiment Les Alizés, et il t'accueille le lundi de 9h à 18h30 et du mardi au vendredi de 9h à 17h. Pour prendre rendez-vous, tu peux les contacter au 02 40 90 52 30, 02 40 90 52 30. Et pour rappel, pour les mineurs, c'est gratuit et anonyme.
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1: Adela, Agathe, Jacques et Nathan sont allés à la rencontre des Nazériens pour parler de cuisine.
2: Qu'est-ce qui vous vient à l'esprit quand on vous parle de cuisine ?
3: Eh bien, de la nourriture saine, déjà pour commencer, et de l'ouverture des uns et des autres sur la cuisine.
4: La cuisine à la maison, perso, pas de plat préparé, forcément.
2: Qu'est-ce qui vient à l'esprit quand on parle de cuisine ?
5: Manger.
6: Ça me donne faim.
7: Bah, je sais pas, mais c'est bien la cuisine.
8: Bah, juste se nourrir, c'est un truc tout bête, voilà, se faire à manger.
9: Oui, manger.
10: Quelque chose d'agréable, me mettre à table parce que j'ai faim, pas spécialement d'ailleurs, parce qu'il est l'heure, et avoir quelque chose d'agréable à voir, et après surtout dans la bouche, quoi. Hein.
2: Est-ce que vous cuisinez des fois, par exemple?
11: Oui, moi je cuisine.
12: Moi, les nuggets.
2: Et vous cuisinez parce qu'on vous oblige ou parce que vous aimez bien cuisiner?
11: Parce que moi j'aime bien cuisiner, c'est bon.
12: Moi aussi.
2: Est-ce que vous cuisinez?
13: Pas vraiment, ça va être plutôt des plats préparés en fait.
2: Pourquoi vous cuisinez pas trop justement?
13: Manque de temps, manque d'envie.
8: Bah moi je fais un métier où je cuisine tous les jours donc je suis un peu obligé, mais oui. Je suis boulanger.
9: Oui, moi je cuisine aussi.
2: Et du coup vous cuisinez tous les deux et par obligation ou par plaisir?
8: Pas au travail par obligation, mais chez moi par plaisir la plupart du temps.
9: Moi la plupart du temps par obligation.
2: Est-ce que vous cuisinez?
3: Absolument, je cuisine et je me fais plaisir, enfin en me faisant plaisir aux autres aussi. C'est très important. Ben disons que pour moi c'est naturel parce que j'ai grandi dans cette évolution quand les grands-parents, nos parents cuisinaient, on a été éduqués comme ça, avec le respect aussi, parce que la cuisine, c'est un partage. Et autant d'approche des uns des autres, qui est très important aussi, parce que ça nous permet de dire, bah tiens, on se débrouille pas si mal que ça, même qu'on a beaucoup à apprendre.
2: Est-ce que vous cuisinez?
10: Non. Par contre, quelque chose qui a un rapport avec la cuisine, des confitures. C'est la seule chose dans l'année où je fais quelque chose, principalement à l'époque des prunes, je fais de la confiture. Voilà.
2: Et pourquoi vous ne cuisinez pas?
10: Parce que ma femme le fait très bien. Et puis, elle ne cherche pas à me passer la casserole ou autre.
9: C'est quoi les habitudes que vous avez pendant les repas? C'est-à-dire, comment ça se passe, vous, un repas chez vous?
11: Bah, on mange, après on a le dessert et voilà. Et si on termine pas, on n'a pas de dessert.
9: Tu manges ensemble? Vous mangez à plusieurs? C'est chacun de son côté?
11: On mange ensemble.
12: Bah moi c'est pareil, on mange, on rigole.
4: Oh bah il y a souvent un plat de résistance. Qu'est-ce qu'on a mangé ce midi, Lila?
14: De la saucisse.
4: Oui, c'est pas moi qui l'ai fait la saucisse. Mais avec des...
9: Avec des mougettes.
4: Voilà. Mais qui sont faites maison du coup. Et puis un petit fromage et puis un fruit.
9: Quelles sont vos habitudes pendant un repas?
8: Bah en vrai j'en ai pas tellement vu que je mange... Genre pas tellement à heure fixe, donc c'est un peu bah, quand je peux et quand je veux. Quoi.
13: Alors pour moi je suis toute seule, donc c'est toute seule. Toute seule, devant la télé en fait. J'ai donné à manger aux animaux, etc. Et voilà quoi.
10: À peu près tous les jours à la même heure, à peu près, hein, en fonction de notre emploi du temps. Ma femme et moi, on se met à table effectivement. Il y a... La plupart du temps, une entrée, un plat, et une salade et un dessert. Quoi. Alors, on mange un peu moins quand il fait trop chaud que l'hiver. Bon, c'est à peu près comme ça. Quoi. Ouais, on reste assez longtemps à table. Alors j'ai la mauvaise manie d'écouter les informations à 13h. Alors là, ça fait bon partie de... Ma femme m'en empêche pas, mais bon, c'est vrai que c'est pas... Il n'y a pas beaucoup, disons, de discussions à ce moment-là, quoi. Je sais que ma femme préférerait que ce soit le silence. Mais comme on m'a appris tout jeune à ne pas parler la bouche pleine, donc en écoutant la radio, j'écoute et puis c'est tout, quoi.
9: Quelles sont vos habitudes lors d'un repas?
3: Savoir dresser une table, déjà pour commencer. Savoir se tenir droit, c'est-à-dire on ne met pas les mains sur les jambes, on les tient aux yeux des autres. Et on attend, effectivement, c'est le partage des uns et des autres. Voilà, tout simplement.
4: Et quel est votre plat préféré ?
12: Lasagne. Burger fait maison.
4: Oui, il y a plein de plats que j'aime, mais alors le plat préféré, je suis bien en peine. Le poisson, plutôt. Les poissons blancs. Le bar, avec un tchon de légumes, ça me va bien. Quel est votre plat préféré ?
8: Alors, je dirais de tout le temps la pizza, mais ça peut varier avec les sushis, honnêtement.
9: Le riz frit ou les sushis ?
13: J'en ai pas spécifiquement, mais bon, je dirais principalement les plats traditionnels
10: Quelque chose qui est quand même à prêter, quoi. Hein. C'est pas la tranche de jambon et les pâtes. Hein. Je m'en contente quand ma femme peut pas faire autrement, mais un des plats que j'aime bien et qui c'est pas courant, ce sont les foies de volaille cuisinées. Hein. Ça me rappelle un peu les foies ou les plats de rognon, mais ça se fait pratiquement plus. Je sais même pas si on peut manger encore des rognons de porc.
3: Ah, le plat préféré, il y en a quelques-uns. Bourguignon, du lapin, après toute variété à côté qu'on peut découvrir aussi. Parce que c'est ça la cuisine, c'est universel, c'est comme tout, comme le champ.
4: Et à l'inverse, celui que vous détestez ?
8: En vrai, pendant longtemps, j'ai pas pu les tomates, mais en vrai, maintenant, ça va mieux, je suis réconcilié. Moi, c'est les endives, faire ça.
12: Les champignons, les brocolis.
4: Les choux, j'aime pas les choux.
13: Les salsifis, la macédoine cuite en boîte, les blettes.
10: Quand j'étais plus jeune, c'était les scorsonnaires, mais ça n'existe plus, ça. En réalité, je pense que je suis pas difficile. Je mange à peu près tout. Je vois pas quelque chose que, si ma femme le présentait, je repousserais. Hein. Non, rien que pour respect pour elle, même si j'aime pas trop, je mange.
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Non, laisse seulement. 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